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0: Il est 7h.
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0: officiel certifié ISO 9002-99.1 du 102.4 et du 95.9 FM. Et oui, mesdames et messieurs, dames, bienvenue dans la matinale du matin qui va bien. Le pire reste à venir. Aïe. Et aujourd'hui, l'information principale de ce jour, c'est que oui, nous sommes déjà le mardi 23 juin de l'an 2026. Ah, je sais, ça passe, ça file. Ouais, ouais, ça défile, on va dans tous les sens. Et j'ai des invités en plateau, ils sont beaux, ils sont grands, ils sont sympathiques et ils font des événements pour nous réunir. On va développer dans un instant. L'un, c'est pour la deuxième fois du mois, l'autre pour la première fois de l'année. Bonjour Grand Seb et bonjour Monsieur Guillaume.
1: Salut, salut, ça va?
0: D'ailleurs, Monsieur Guillaume, est-ce qu'on peut vous appeler par votre surnom ou est-ce que vous préférez Monsieur Guillaume?
1: N'importe, le surnom c'est très bien.
0: Le surnom, Guillaume, Eke, Pâquerette. Voilà, plus communément appelé ainsi. On va revenir dans un instant avec vous sur la raison de votre présence et la si bonne idée qui traversait l'esprit il y a un peu plus d'un an maintenant. Parce que s'il y a eu un premier événement il y a un an et un deuxième qui pointe le bout de son nez, mais il y a eu une idée encore avant pour du coup le mettre en place. Mais ça, on va y revenir, on va être obligé de refaire un peu l'histoire. On va développer tout au long de cette matinale autour de ce bel événement à venir. On parlera de fin août avec nos invités en plateau et on fera part belle, bien sûr, aux pauses musicales liées à cet événement qui est avant tout sonore, mais pas que. Bref, vous avez l'habitude. On démarre aussi forcément par un petit titre aux accents de soul music et là, on va tout de suite maintenant dans une petite douceur qui va bien. On est en 2026, amis auditeurs, auditrices. Je me suis dit qu'un petit peu de douceur avant un peu d'énergie, c'était pas mal.
1: Ok, de ça dans son ouais. Bruit. Profitez-en bien.
0: The Sincers sur l'antenne de Principe Actif et de Radio HDR. Merci de nous avoir choisis. Vous avez bon goût.

0: The Sinners sur l'antenne de Principe Actif et d'HDR, pas facile à dire, Zi, parce qu'en fait c'est vraiment TH2E, c'est pas le The, hey. The classique. Sinners, S-I-N-S-2-E-R-S, qui nous ont pondu un album incroyable et ô combien agréable pour nous, Esgourde, il y a un mois de cela. L'album se nomme Love Stories. On en a issu ce premier single qui en faisait l'annonce. Maintenant il y a un deuxième titre qui tourne sur les internets en mode vidéo et donc clippé. Le titre, c'est Didia Now sur l'antenne de Principe Actif du 2026 pour commencer la matinale du matin qui va bien.
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0: C'est nous et c'est bien nous. Et si vous entendez un fond de ventilo dans les micros, vous nous en voudrez pas parce que les conditions, elles sont quand même quelque peu techniques. Le cerveau est encore en place. Il y a des questions quand même de poser pour pas trop passer à côté des inspirations. Mais en tout cas, moi, je reçois deux belles personnes. Merci encore à vous deux. Si vous venez dans le journal, mes auditeurs, auditrices, c'est Grand Seb, figure établie à Gravigny et plus largement hébroïcienne, investie et bénévole. Donc plein d'événements, Seb, on s'est connus au Rock dans tous ces états, tu as eu plein de postes. C'est comme ça, je crois, qu'on s'est connus. Au début de l'histoire de Principe Actif, tu n'étais pas loin non plus.
4: Le rock dans tous ces états, l'abordage, un peu d'émissions avec le Café des Sports et Kiven, quelques passages chez le privé aussi.
0: Ouais, invité parfois.
4: Et ça, bientôt.
0: Ah, bien.
4: Ouais,
0: bientôt.
4: Bientôt. Avec un copain bassiste.
0: Ok, t'en dis pas plus ou t'en dis plus.
4: C'est bien ça.
0: Ouais, c'est très bien. Pâquerette, tu as aussi une trombinette bien connue sur Gravigny maintenant et établie. Tu aimes beaucoup les vestes avec beaucoup d'écussons et tu as un sourire qui irradie les pièces où tu passes. Plus encore, tu es l'instigateur du Ugly Fest, qui a eu sa première édition l'an passé. Vinci t'avait reçu, Big Up Tata, avec plaisir pour parler de ce festival qui se déroule fin août. C'est pour ça qu'on prend les devants. Ouais, il n'y a pas de matinale durant l'été, excusez-nous, mes auditeurs, auditrices. Du coup, Pâquerette, édition d'il y a un an, mais qui avait été forcément mûrie, réfléchie, ou qui est sortie de ton cerveau, de tes idées, bien avant.
5: Oui. L'élaboration, ça avait mis un petit peu, à peu près un an. Un an, on va dire, à potasser sur le papier, qu'est-ce qu'on peut faire, combien de groupes, où, quand, comment, et tout, quoi. Et puis budgétiser, et puis après lancer la machine et se lancer tout court. Et
0: on parle d'un festival parce qu'il y a deux jours, 16 groupes cette année. Combien il y en avait l'an passé, pareil ?
5: Tout pareil. 16 groupes, 8 par jour, 2 jours, voilà.
0: Trop bien.
5: Histoire de prolonger les festivités de l'été.
0: On parle du samedi 29 et du dimanche 30 août. Ugly Fest number 2. C'est quoi ça, Cafard Production, qui porte le projet?
5: Les Cafards Production, du coup, c'est l'association qui porte le projet. Après, l'association fait aussi d'autres événements quand elle le peut, quand elle a possibilité, disponibilité.
0: Elle a été créée pour monter le projet aussi, parce qu'en France, il faut des associations pour pouvoir prêter.
5: De base, elle a été montée pour ça.
0: Ouais. Ok. Il
4: a fallu qu'on aille le titiller un peu, parce qu'au début il faisait ça tout seul avec sa sœur, et c'est quand même un gros truc à préparer. Et il voulait porter ça sur ses petites épaules tout seul, donc on lui a dit non mon gars, il faut qu'on vienne t'épauler, il y a des gens qui vont venir t'aider. Et là on a dans le bureau des cafards, on est on a la parité, on est trois filles, trois gars, et puis on lui file le coup de main quand on peut. Dans le bureau, il y a plein de gens qui sont désintéressés de la musique, qui n'ont rien à faire de ce qu'on propose, en fait, mais qui sont là pour mettre la main à la pâte.
0: Ouais. Voilà. Bah ouais, parce que toi, ton envie première, c'est de réunir, mais c'est aussi de mettre en avant la musique et les différents courants qui sont proposés au Ugly Fest, parce que ce sont pas les musiques les plus écoutées, on le rappelle, et nous, on défend cela chez Principe Actif, c'est pas les musiques les plus vues sur YouTube qui font que la qualité d'un artiste, c'est que c'est un univers un peu parallèle qui est pourtant très suivi, mais qui ne sont pas les courants aujourd'hui qui peuvent nous saouler, nous gaver ou omniprésents sur les antennes radio, quelles qu'elles soient. On parle de quel univers musical d'ailleurs? On dit quoi?
5: On est plus sur, on va dire, de la musique dite extrême. Bon, après, c'est assez large. Nous, on fait aussi bien. Enfin, il y a du punk hardcore, hardcore, metal, death, grind, doom, stoner. Enfin, voilà quoi. On est un peu dans la musique dite extrême. Donc il y a un événement qui fait beaucoup parler de lui et qui rend la chose plus mainstream, on va dire. Mais c'est vrai que ça reste quand même un milieu un petit peu de niche et de connaisseurs.
0: Le Hellfest s'appuie là-dessus, c'est ça que tu veux?
5: Oui.
0: Ouais, ok.
5: Oui, c'était
0: j'ai jamais encore fait, moi, je sais pas.
4: Moi non plus.
0: T'y as été, toi?
4: Non.
0: T'y as été, toi?
5: Oui. Ouais. Oui, je l'ai fait 8 ans d'affilée, je connais un petit peu.
0: Ouais. Ah, pas mal.
5: Après, il y a son petit frère, le motoculteur. Et du coup, dans Normandie, on n'avait pas, si bon, il y a le Cap Fest, mais on n'avait pas forcément d'événements ou quoi. Ça se faisait plus rare, on va dire. Tandis qu'il y a des régions, quand on prend la Bretagne ou quoi, ou même l'île, il y a souvent des événements, que ce soit des concerts et autres. Bon, bah là, l'envie de se lancer a été faite depuis l'année dernière.
0: Super. Première édition, c'est forcément un galop d'essai. C'est une première pour tous les aspects. Le lieu, la brasserie Sport, on peut en parler. On en parle beaucoup sur Antenne Principe Actif. On rappelle qu'on n'a pas de part de marché, même si on pourrait être sociétaire, puisqu'on rappelle que c'est une coopérative qui se développe. Et ça me turlupine. Je vais y remédier incessamment sous peu.
5: C'est tout simplement The Place to Be. Hein, sur...
0: Ah oui, c'est mine de rien, on en parle beaucoup, mais c'était naturel que ce soit là-bas, c'était écrit, c'est un lieu qui a amené un conseil aussi, c'est un accueil. Enfin, pourquoi Sport et qu'est-ce que ça a fait que ce soit Sport?
5: Alors au tout début, fallait chercher un lieu. Et après avoir référencé quelques lieux ou quoi, on avait demandé à Sport. On avait eu réunion avec eux et du coup on nous a dit ouais ok banco. Donc en fait on s'est pas posé plus de questions que ça. Je veux dire c'est un peu le nouveau lieu de vie sur Évreux, Ravigny et aux alentours. Donc c'est naturellement que ça s'est fait là-bas. Donc voilà.
0: Seb,
4: oui, il dispose d'une super salle qu'il faut utiliser pour tous les événements possibles. Donc c'était vraiment l'endroit idéal pour faire ça là-bas quoi.
0: Mmh. Capacité de 100-120 personnes.
5: 150 personnes. 150. En salle,
0: ouais.
5: Bon après entre guillemets bien tassé, mais 150 personnes en capa.
0: Ah génial, mortel. On peut parler aussi de moche apostrophe heure, parce que lorsqu'on lit des choses, j'ai regardé sur les internets tout à l'heure, et en fait je lisais le festival des moches apostrophe heure.
5: Oui, le festival des moches heure.
0: Quoi?
5: C'est tout simplement un petit jeu de mots par rapport au moche pit, moche part, le pogo quoi, donc le moche on va dire, et aussi du fait que le festival s'appelle le

0: mais ça m'avait fait marrer parce que j'avais croisé quelques femmes ou quelques personnes un peu plus âgées et qui étaient passées par le plus grand des hasards et qui avaient assisté en fait à des concerts. Mais Damien, c'est incroyable, tout le monde est hyper sympa. Et en fait, c'est toujours ces préjugés qu'il faut faire tomber ou casser de mecs tatoués avec du piercing ou barbu et qui en fait sont des crèmes. En fait, c'est fou quoi.
1: Ouais.
0: C'est fou, on est en 2026. Faut arrêter les codes là comme ça, faut pas se juger. Faut pas juger. Hein. La Bible ne fait pas le moine, on le dit.
2: Faut pas juger
0: toujours.
2: Un livre à sa couverture quand même.
0: Exactement, mais exactement.
1: Et d'ailleurs, s'il y en a qui veulent venir tester l'ambiance, pas accéder au concert, mais le dimanche, la brasserie est ouverte. Enfin, les samedis et dimanche, la brasserie est ouverte au public.
0: Ouais.
1: Bon, l'accès au concert est payant.
0: Bien sûr.
1: Parce que voilà. Mais si vous voulez prendre l'ambiance, venez boire un coup. Il y aura moyen de boire samedi et dimanche.
0: C'est dire que la brasserie conserve son âme classique et ses habitudes. Mais là, il y a juste une part qui est réservée au concert. Bon, on le dit tout de suite, c'est 20 balles. Une journée, 35 les deux.
2: Ouais.
0: Comme l'an passé.
2: Exactement. Si à l'heure actuelle il reste encore des places, mais s'il reste des places.
0: Ah oui, parce qu'année dernière c'est pareil, il y a eu un sold out à un moment donné.
2: Oui, une semaine ou deux avant on a été sold out.
0: Ça fait plaisir.
2: Pour une première, c'est cool. Les gens étaient au rendez-vous, ça s'est bien passé. Non, c'était cool.
0: Plein d'univers différents, des provenances différentes. Mm-hmm. Et il y en a qui sont presque 100% locaux.
2: Oui. Ouais. Il y a quelques-uns, ouais. On a de les Broétiens, on a du groupe de Paris, Tours, Liège, Lille, et un petit peu partout.
0: Ouais, et on en écoute un extrait, tiens. Ok, avec un joli clip en plus.
2: B-Stage.
0: Ouais, ça fait plaisir. Et bravo les gars, ça envoie. On est bien dans la matinale du matin qui va bien.

0: Eh, ça fait bien plaisir. En plus, ce morceau, il est tout frais.
1: Ouais.
0: Il a quelques semaines.
1: Mmh. C'est la petite surprise. Et c'est le groupe à ne pas louper d'ailleurs.
2: Et je vous conseille d'aller voir la vidéo aussi.
0: Ouais, elle est chouette.
2: Mmh. Beat Stage.
0: Beat Stage, Till Next Time, voilà, avec le chanteur des Hooks and Bones, si j'ai pas de bêtises.
1: Yeah.
0: Avec Simon, un vrai ringer qu'on connaît depuis longtemps, yes. En terre ivoricienne. L'ami Flo, et puis un Ludo, que je connais moins, mais
2: on leur fait des bougeaux à tous.
0: Ouais, alors, mes respects. Je viendrai presque que pour eux, si je
1: peux. Il faut pas les louper.
0: Beat Stage, s'il te plaît. Ils seront donc à l'affiche au samedi ou le dimanche du Ugly Fest. On parle de du Ugly Fest, hein. Festival 2 jours, 2e édition. Si vous venez de nous rejoindre, amis auditeurs, auditrices, on rappelle, fin août, 29 et 30. Beat Stage, ce sera
1: samedi, 14h, si je dis pas de bêtises.
0: Ouais, mais l'horaire, peu importe.
1: Ah, c'est le premier jour, faut pas le louper.
2: Ah, ouais. Soyez à l'heure.
0: Ah, ça commence à 14h le samedi.
1: Ah, mais pas le temps de niaiser.
0: Ah, ça blague pas.
1: Ah, bah non.
0: Ah, ouais.
2: 8 groupes, mon gars.
0: Ouais, j'avoue.

0: Bah oui, 8.
1: On peut pas finir.
2: Ouais, j'avoue, en fait, 14h ça démarre, bim. 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
2: L'association Cafard Production, Seb présent et donc toi Pacrète, programmateur et
1: instigateur,
2: programmateur et instigateur de cette belle idée qui fait la part belle aux musiques dites extrêmes avec 40 genres dedans, du grime,
0: du grind, on a du punk hardcore, deathcore, black.
2: Des fois, c'est les façons de jouer qui font les différences.
0: Oui, bah, l'intonation, que ce soit sur la voix, les guitares, l'ambiance. C'est entre un groupe de black et un groupe de punk hardcore, c'est pas la même.
2: Non, c'est pas la même tisane.
0: Non.
2: Ok, on a parlé des styles, on a parlé des provenances, il y a même du belge et. Oui. Et c'est bien.
0: On a
2: outre métropole.
0: Belgique, Amiens, Lille, Évreux, Paris, Tours, Caen, Cherbourg, Rouen, Rouen, Cherbourg aussi, Caen, Paris. Deux Zébrouéciens et puis une Rouennaise.
2: Non mais non, parce qu'en fait là il regarde pas les internets, il a juste le flyer sous les yeux. Ça veut dire que t'es un vrai fondu aussi, tout simplement. De toute manière on peut pas avoir ce type de projet si on n'est pas un fondu du genre.
0: Bah non, t'es... faut savoir de quoi on parle aussi.
2: Ouais. Donc tu bouffes du concert, tu bouffes
0: du festival.
2: Festival.
1: T'as fait ton sac pour ce week-end?
0: Non mais il se rend pas longtemps le sac, ça va. La voiture est prête.
2: Il va où?
0: Ce week-end je vais à Rennes au Super Bowl of Hardcore qui a annoncé sold out aussi aujourd'hui avec Converge, Madball, The Casualties et j'en passe.
2: Ouais, c'est un gros événement lié aussi un peu au.
0: Ouais, c'est oui, bah, okay. C'est très très hardcore. C'est principalement hardcore. C'est les potes de Entertain the Terror qui font et grosse affiche. Mais c'est des beaux gosses.
2: Ah, génial. Première réussie, puisque c'est ce qui se disait dans l'après, parce que première réussie, c'est lorsqu'on fait sold out, c'est déjà une réussite. Voilà, c'était complet les deux jours. Toi, dans la digestion de la chose, c'était une première réussite pour toi?
0: Bah, ça met un peu de temps, moi, personnellement, parce que bon, je m'en rendais pas compte, et puis bon, on était un petit peu dans le dur et tout. On voit quand les choses se passent à instant T, toc, on gère les petits trucs.
2: Il y a toujours
0: quoi.
2: Des petits imprévus.
0: Bon après ça a été, ça va. Mais non, c'est l'après coup avec les retours qu'on a, souvent les gens qui nous en parlent, qui le fait de faire entre guillemets le bilan quoi.
2: Ouais.
0: Ouais, c'est après qu'on s'en rend compte et qu'on se dit ouais c'était cool.
1: Pendant l'événement, il a pas trop le temps en fait.
2: Bah non.
1: Je pense pas qu'il ait vu. C'est sûr, il n'a vu aucun concert en entier.
0: Non.
1: Et s'il a passé sur le week-end une demi-heure dans la salle à voir des trucs parce qu'il est tout le temps à droite à gauche sur autre chose.
2: Toi Seb, ton impression, tu as fait les deux jours?
1: Ah moi j'ai fait les deux jours, moi j'étais...
0: Il a fait tous les concerts aussi.
1: Moi par contre à l'inverse de Pacrette, j'ai fait tous les concerts puisque c'était moi qui me mettais à l'entrée, donc on respecte le voisinage, donc c'est moi qui ouvrais et refermais la porte.
2: D'accord.
1: Pas que le voisinage soit dérangé. D'accord, ouais. Donc moi j'ai vu tous les concerts et c'est génial.
2: Ouais.
1: Oui.
2: Mortel. On rentre pas du tout dans les précisions financières, mais c'est pareil, on prend des petits risques, on engage des cachets, voilà, ces artistes ils sont rémunérés, au moins défrayés, j'imagine, voilà. Est-ce qu'on a réussi à revenir sur ses pieds
0: L'année dernière,
2: à quelque chose près.
0: On a réussi à retomber sur
2: pas les montants. Ça
0: après, par exemple, bon, ce que les gens savent pas ou autre, c'est que nous, par exemple, en fait, la billetterie, elle nous rembourse la moitié du budget. Du budget global qu'on a, et c'est pour ça qu'après bah, on essaie de trouver des mécènes. On, entre guillemets, on comble avec du mécénat d'entreprise et autres, donc on a quelques mécènes, mais bon, d'une année à l'autre, selon l'exercice de l'entreprise, bon, c'est différent. Donc on cherche des mécènes. Et,
2: toujours là?
0: Oui, on en cherche, oui.
2: Ok. Bon, mécènes, si tu nous écoutes.
1: Voilà. Tous les mécènes sont bienvenus.
2: Ouais, ouais.
0: Qu'ils soient particuliers ou professionnels.
2: En plus, c'est un joli mot, je trouve, mécène.
1: Car
2: c'est carrément. Tu es mécène, tu as envie de faire une bonne action.
0: Tu veux contribuer à la culture.
2: Cafard Production, bim. Deux jours, c'est 16 groupes. Il y a quand même.

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Le 99.1 débarque là dans ton poste, dans ta voiture, dans ton bus, dans ta... je sais pas où, mais en tout cas on est sur la même planète mon ami. Bienvenue sur Radio HDR, bienvenue dans l'émission Cafro, le son d'ambiance afro-caribéen qui va te mettre bien ce soir. Bah oui, journée caniculaire, il se faut et il se doit d'avoir dans vos oreilles, dans votre corps, un peu de sensations vibrantes et justement plein d'amour qu'on va partager pendant 2 heures les amis. On vient de se caler, allez, dans votre son, dans votre playlist musique afro, latino, caribéenne, on va voyager énormément aujourd'hui. Et bien là, on vient de partir au Chili avec l'artiste Ricky La Hache qui te sort le titre Estaba Pensandote, titre qui figure dans le classement Shazam qu'on vous a calé la semaine dernière, classement Shazam en mode découverte, puisque c'est un des artistes qui fait la tendance et son titre, justement Estaba Pensandote, et bien ça cartonne plutôt pas mal et ça tourne à droite à gauche et vous recherchez ce titre-là un petit peu partout dans le monde. Et donc, bah voilà, c'était pour nous, histoire de commencer dans de bonnes conditions, les amis. Bah ouais, parce que là, peut-être vous sortez de la douche, et bien tant mieux, hein, voilà, tant mieux. Nous, c'est pas le cas, donc on est encore en mode chaleur, chaleur, bien comme il faut dans ton corps. Allez, ce soir, en tout cas, je vous parlais de voyage, je vous parlais de passeport. On va voyager sans passeport ce soir. On aura un invité spécial qui sera parmi nous dans quelques instants pour partager avec vous sa passion pour le voyage. Est-ce que c'est une passion? Je ne sais pas. Je pense que il est obligé de vivre pour ce voyage, effectuer des voyages, rencontrer les populations locales. Je pense que ça, c'est sa vie. C'est ce qui fait sens, en tout cas, avec cet homme-là qui s'appelle Dimitri Pilon, qui viendra dans quelques instants nous parler de lui, qui nous parlera de sa vision du monde aussi, de sa vision du voyage, de pourquoi il effectue autant de voyages, hein, puisque c'est une personne comme vous et moi, une personne de cette planète, mais qui veut en apprendre davantage sur les autres pour peut-être mieux se connaître. En tout cas, on lui posera tout plein de questions et on a hâte de le recevoir, vraiment. Parce que Dimitri n'habite pas dans le coin, je crois qu'il est plutôt dans le sud même. Et donc, bah là, il fait un petit tour par Rouen, invité par notre ami Tipon DJ. Et puis pour bah voilà, une rencontre s'est effectuée, on vous racontera tout ça dans quelques instants quand il sera avec nous sur le plateau et parler de sa petite particularité. Bah ouais, bah ouais. Des fois, une passion est animée par une particularité, quelque chose qui nous anime. Et bien, on en parlera, bien sûr, avec Dimitri dans quelques instants. Voilà, ça fait plaisir. On va parler aussi, on va revenir un petit peu, un petit peu Coupe du Monde. Ouais, mais alors, attention les amis, on va pas parler non plus dans les détails de chaque match qui s'enchaîne là en ce moment, hein, parce que ça s'enchaîne durement et les horaires, on vous l'avait dit, hein, c'est un peu décalé. Donc j'avoue que les matchs à 3h du matin, bon, je regarde le résumé le matin, voilà, ça donne pas le même effet. Mais c'est aussi... Non, ça donne pas le même effet. On est bien d'accord. Mais la frustration est quand même là. Bon, en tout cas, on parlera un petit peu des titres qui ont été passés pendant les cérémonies d'ouverture. Entre le Mexique, le Canada et les États-Unis. Bon, je vous cache pas qu'on a eu une petite préférence, un pouce levé pour ce qui s'est passé au Mexique, hein, voilà. Et puis on ira aussi du côté de différents festivals. Gros festival qui approche en région parisienne, pour les adorateurs de la musique compas, pour les adorateurs des musiques à l'ancienne. Mais bon, vous allez voir, c'est à l'ancienne, mais bon, c'est notre génération aussi. Donc ce sera dans quelques instants les amis, vous allez voir, on va se faire plaisir. On aura bien sûr de la petite prog Cap Vert, hein. Bah oui, parce que des titres qu'on n'a pas pu vous passer la semaine dernière, voilà, les adorateurs du Cabo Verde sont dans la place. Et ça y est, maintenant un grand nombre de personnes savent où se situe le Cap Vert depuis le nombre d'années qu'on vous parle du Cap Vert. Voilà, ça y est, il a fallu d'un match contre l'Espagne pour savoir où se situe maintenant sur cette petite planète. Eh bien les îles du Cabo Verde. Ces ambianceurs, ces ambianceuses qui font cette planète, qui font cette île du Cap Vert. On en parlera peut-être aussi avec notre invité dans quelques instants. Allez, côté son, bien sûr, il y aura du son à l'ancienne, du nouveau. Enfin voilà, tu vas voir, la tambouille est prête, on y va. Et là, je vous emmène directement avec petite nouveauté. Tu sais, il y a quelques... Ouais, le mois dernier, Neika...
l'artiste franco-haïtienne avait ramené Mr Kalash pour son titre Part 2, One Track Mind. Et bien là c'est l'inverse, c'est Mr Kalash qui ramène l'artiste Neka sur le titre Bam Love. C'est tout frais, c'est tout bon, c'est tout chaud. Et puis franchement, attention, faut pas louper le titre du début jusqu'à la fin. Et tu vas voir que, oh oui, ça c'est peut-être un petit son qui va tourner pendant cet été. Allez, bienvenue, t'es sur

0: Non. Bah non, on n'a pas envie d'arrêter ce petit son en tout cas. Les amis, et vous êtes dans l'émission Cafron, on s'est calé aussi des petits souvenirs. Je vous l'ai dit, je vous avais prévenu. Ce soir, il y a de la nouveauté, il y a du son à l'ancienne. Mais vous inquiétez pas, vous serez dans de bonnes mains. Et tu vois, j'ai l'impression que ce soir, il y a des gens qui ont chaud, tu vois. Moi, j'ai chaud, par exemple, là, à l'instant, tu vois. Je sais pas, Dimitri, toi, si t'as très chaud.
1: Ça va, écoute, dans le train, vu qu'on a galéré à arriver de Paris à Rouen, je me dis que ça va.
0: Ouais, ça va. Bienvenue, en tout cas.
1: Merci.
0: Bienvenue,
1: merci
0: cher Dimitri. Avec plaisir, bonsoir, en tout cas. Tu vas voir, tu seras à la maison là, tu vas te mettre bien dans quelques instants. Donc toi, t'as un petit peu chaud là, Dimitri.
1: Oui.
0: Ah, moi j'ai un petit peu chaud, mais il y en a un là, je crois qu'il a pas chaud lui. Lui, tu vois, tu penses DJ. Lui, je crois qu'il sort du frigo. Tu vois, il endosse un truc encore sur le dos. Je crois qu'il a froid.
2: Cabo Verde.
0: Oh là là là là, ça y est, il va nous repéter les oreilles. Il va nous repéter les oreilles, hein. Tu vois.
2: Ah ouais.
0: Faut que je te prévienne, hein, Dimitri. Tipo JJ, c'est le spécialiste de. Je t'éclate les tympans.
1: Oui, je m'en étais aperçu un peu en Guatemala il y a 4 ans.
0: Ah ouais, sa réputation le précède.
2: Partout où je vais.
0: Ah bah c'est bon ça, voilà.
2: Ça clash.
1: Comme d'hab. Ça va pas changer. Hein.
0: Ça y va en tout cas, les amis, bah bienvenue en tout cas, ça fait plaisir. Donc, les femmes fatales, hein, forcément, on en connaît toutes, hein, tous et toutes, hein, là, autour de la table, hein, sûrement. Mais là, elles étaient 5. Non, elles n'étaient pas 5. C'est le numéro 5, les femmes fatales. C'était une compilation sortie dans les années 2013-2014. On se rappelle un petit peu de ces titres, de ces artistes. Hein. Il y avait Stony, il y avait Kim,
3: Stony, oui.
0: Il y avait Jennifer Diaz, là, à l'instant, avec Milka. Oh là là là là, incroyable.
2: Bonne soirée capverdienne à l'époque sur Paris.
0: Oh là là là là là. Il y avait Lincha, Tia, Kennedy, Lila. Enfin, tu vois, un petit peu toutes ces femmes fatales de ces années.
2: Marissa,
0: début 2010, compilation de malades. Je vous invite à aller retrouver ces titres là parce que waouh, quand je suis retombé dessus, je peux te dire que j'étais full.
2: Tout chose.
0: Full content en tout cas. Ça rappelle des souvenirs. Et juste avant, c'était Mr. Kalash. Nouveau son accompagné de Neika sur le titre Bam Love. Petit son franchement pas mal, hein. Teinté un peu hip-hop mais qui finit avec une pointe de compas. J'ai l'impression que le compas là cette année, ça va piquer toutes nos oreilles.
2: Ah oui, ça va partir.
0: J'ai l'impression que, alors il y a quelques années, c'était le groupe Karimi qui est diffusé sur les radios mainstream, tu vois, le grand groupe Energy, tout ça. Eh bien là maintenant, c'est du jouet doué de filet. Alors lui, il éclate tout, il éclabousse toutes les oreilles. Neika qui prend la succession là, qui éclabousse. Encore plutôt pas mal. Et bah, on n'en est pas peu fiers non plus. Hein,
2: Et là, cet après-midi, j'écoutais un dernier son avec Kesha. Et je sais plus avec qui. Et ils ont sorti un titre hier.
0: Ouais, avec Stone Warley.
2: Ouais.
0: On va peut-être écouter ça si le temps nous le permet, bien sûr.
2: Le petit morceau.

0: Tu vois, ils sont là. Hein. Bon, en tout cas, ça fait plaisir. Dans quelques instants, bien sûr, les amis, on va parler de Dimitri Pilon, hein, voilà, qui est avec nous dans le studio. On va parler de voyage, on va parler de l'amour du voyage, on va parler de tout plein de belles choses. Je sais que, bah voilà, Tipo JJ, depuis le nombre de temps qui nous parle de toi, de votre rencontre que vous avez eue en voyageant au Guatemala.
1: Il y a 4 ans.
0: Ouais, ah, déjà. Donc, je sais que ça, c'est, je sens de l'émotion, tu vois, quand Tipo JJ nous en parle. En tout cas, c'est avec beaucoup d'émotion qu'il parle de toi. Et justement, et avec beaucoup de fierté de t'avoir rencontré, en tout cas, pour ton parcours, pour ce que tu représentes, pour... ouais, ta personnalité, tout simplement.
2: Incroyable.
0: Oh, wow. Amazing. Incroyable. On va se la faire à la carrière. Hein. Amazing. Yeah, ouais. Donc, je te propose de revenir là juste après un petit son à l'ancienne. Voilà.
1: Hein,
0: histoire de te laisser le temps d'arriver. Hein, tranquille.
1: D'atterrir.
0: Ouais, tu viens d'atterrir. Hein.
1: Oui, d'atterrir.
0: Mais là, par contre, les gars, je vous ai sorti un petit titre à l'ancienne. Voilà, c'est issu d'une programmation d'un festival là, qui arrive ce début juillet. Effectivement, quand j'ai revu les noms de ce festival sortir, j'ai fait wow, ah oui, je pensais que les artistes avaient arrêté. Eh bien non, ils n'ont pas arrêté et ça continue. Oh oui, ouais, ça va claquer à droite à gauche.
2: À
0: rappelle-toi
2: avec les clacks.
0: Avec les clacks, oh là là. Et les blousons Scott.
1: C'est ça.
0: La voix
2: pour
0: du mélo.
2: Pour ceux qui connaissent.
0: Bah forcément, la voix du mélo, méloman. Je crois qu'on est dans les années 90.
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0: Bon, les amis, on a tellement envie de chanter ça. La voix du Mello sortait dans ces années 90. Le groupe Meloman, ce groupe français de hip-hop. Il y avait DJ Kool aussi, rappelle-toi. Oh là là, incroyable. Bah voilà, c'était le petit coup de cœur de la soirée pour vous parler, les amis, d'un festival qui se nomme Do You Remember Festival. Ça se passe en région parisienne. Forcément, là, parce que là, vu les têtes d'affiche, vu un petit peu toutes les personnalités qui vont rayonner pendant ce festival, ça se passera à Meriel dans le 95, les 3, 4, 5 juillet. Allez, je te donne quelques noms comme ça. Le vendredi 3 juillet, tu auras les 3T, Admiralty, Loonies, avec Alpha Vonit, hein, rappelle-toi, DJ Abdel, les Worlds Apart, ah ouais, là, c'est un autre délire. Naive, il y a Dante Thomas, il y a Emanate, il y a Busta Flex, Axel Tony, Elisio, Original de Cabo Verde, les King Daddy Yod, franchement, il y a du monde de lourd. DJ Jairo, Feukly seront de la partie. Le samedi 4 juillet, voilà, je te le donne, forcément, il y aura Meloman qui seront présents pour chanter La Voix du Mélo et bien d'autres sons. Il y aura Jean-Michel Rotin, là on est plutôt sur un zouk R&B, Ali Angel, Daddy Mori, Stomy Bugsy, Passy, Billy Crawford, les Tribal Jam, Fodel, Keisha, Poetic Lover, Blake, Blue Crantel, voilà. Cut Killer, et le dimanche. Attention, accroche-toi bien. Alors peut-être tu aimais les Naughty by Nature, Truth Hurts, Marc-Antoine, Gage, La Rousseau, Hit 17, Ace of Base, oh là là, mais non, ouais, un délire. Et en milieu afro-caribéen, il y a Mehdi Custos, il y a aussi DJ Lady Style, DJ hip-hop très technique, qui nous, on avait partagé un petit mix dancehall il y a quelques mois, Freeman, Faf Larage, enfin voilà, franchement, un petit tour sur la programmation, et bien tu tapes DYR pour le Do You Remember Festival, DYRFestival.fr, DYRFestival.fr. Do You Remember, c'est à Paris, en région parisienne, c'est à Meriel dans le 95. Voilà, je pense que mon ami, tu vas pouvoir t'ambiancer comme il se doit. Allez, on se cale un petit son justement pour fêter la victoire du Cabo. Enfin, la victoire, non, la non-défaite du Cap Vert.
1: Parce que, hein, 0-0.
0: Ouais, 0-0 face à l'Espagne. Donc, juste pour ce premier match, parce que première participation du Cap Vert en Coupe du Monde. Et franchement, pour l'instant, hein, puisque malheureusement Haïti a perdu également son premier match, le Curaçao a également malheureusement une grosse défaite face à l'Allemagne. Voilà, ça a été très très dur. Mais voilà, le Cap-Vert, c'est une de nos équipes qu'on supporte en tout cas dans l'émission Cafro également. Eh bien voilà, 0-0, et là ça fait plaisir. Donc un petit MC Malcriado sur le titre Ningen, Ningen, Ningen. Et ça c'est dédicace à tous les Cabo Verde, tous ceux de la diaspora d'ici et d'ailleurs, et même nous, les adorateurs et adoratrices.

0: Aïe, aïe, aïe, aïe, aïe. Mais ça, c'est pareil, hein. Ça, c'est un son également qu'on a du mal à arrêter, hein. Parce que, franchement, la MC Malcriado, les amis JP, Izé, il y avait Stomy et Jackie du groupe Negmaron, hein, qui font partie de la MC Malcriado. Ce groupe capverdien, ces enfants de la diaspora capverdienne, en tout cas, qui nous avaient sorti ce titre Ningame, Ningame, Ningame. Et ça, encore une fois, c'est pour remercier et c'est Cabo Verde. On n'a pas perdu. Mais le Cabo Verde, il était là, bien représentant, résilient de fou contre l'Espagne. On espère justement que le Cabo Verde sera dans la partie pour les prochains matchs. Hein, franchement, avec nos consultants sur le plateau. Alors, Tipon Jugé, bonjour.
1: Bonjour.
0: Dimitri, bonjour.
2: Bonjour.
0: Alors, vous avez l'habitude de faire des pronostics match pour ces mois, enfin ces semaines à venir. Non, le Cap Vert quand même.
3: Ah, le Cap Vert.
0: Surprise, on était là.
1: Allez,
0: on était chaud.
1: En 8e, le Cap Vert.
0: Ben oui,
1: en 16e,
3: maintenant, faut qu'ils gagnent les matchs qui suivent.
0: Ah, voilà, faut marquer des points.
1: Il y a les meilleurs 3e maintenant. Donc ils peuvent faire avec des matchs nuls. Rester en 16e de finale.
0: Ah ouais, juste en match nul, tu peux.
1: Oui. Ah ouais. Non, avec 3 matchs nuls, tu peux pas être en 16e.
3: Ça dépend à part des buts encaissés, tout ça, puis. Je crois.
0: Eh ben oui, écoute, en tout cas, big force au Tubarón Azul, l'équipe du Cap Vert qui sera, en tout cas, vous inquiétez pas, on sera derrière eux sans problème.
3: La fête.
0: Même si c'est à 2h, 3h du matin,
3: ouais, on le fait.
0: Je sais plus les heures de match prochain.
3: Minuit et 2h.
0: Ouais, voilà, enfin, c'est
1: à
0: ça.
1: Minuit, 2h, 4h, 6h, jusqu'à 6h du matin. Le dernier match de la matinée, c'est à 6h.
0: Tranquille, à l'aise. S'ils mettent ça sur un week-end, ce sera mieux. allez, en tout cas, les amis, ce soir, on vous l'avait dit, on vous avait promis cet invité, cet homme au grand cœur, cet homme de passion qui s'appelle Dimitri Pilon et qui est parmi nous sur les antennes d'HDR. On parle voyage, bien sûr, forcément, mais on veut connaître quelle est cette force, quelle est cette détermination pour toi, Dimitri, de voyager comme ça, de voyager partout à travers le monde, d'aller rencontrer aussi bien les populations locales, d'aller découvrir un petit peu les paysages. C'est quoi cette passion? Qu'est-ce qui fait Dimitri Pilon aujourd'hui?
1: C'est même plus qu'une passion, c'est une raison de vivre.
0: Ouais.
1: Parce que depuis que je suis dans le ventre de ma mère, je voyage. J'ai voyagé en Thaïlande, aux Philippines, à Hong Kong. En fait, quand je suis né, le médecin n'était pas là. J'ai eu un AVC. Il y a eu un tiers de mon cerveau qui a explosé à la naissance.
0: C'est-à-dire quand tu dis que les médecins n'étaient pas là? C'est-à-dire, t'étais à l'hôpital?
1: Oui, j'étais à l'hôpital et le médecin, il était en vadrouille sur un yacht, sur en train de peut-être faire l'amour, j'en sais rien.
0: Ok, allez. Mais il n'était pas.
1: Mais il n'était pas là.
3: Mais il n'était pas là.
0: Il n'était pas présent avec la sage-femme.
1: J'ai gagné à l'euro-million inversé.
0: Ah ouais?
1: Bah. C'est un peu ça comme ça que je vois les choses. C'est que il y a des gens qui gagnent à l'euro-million. Ils ont de la chance. Moi, au départ, j'ai pas eu de chance. Mais en fait, plus la vie avançait, plus j'ai pris mon handicap comme un avantage, comme une solution de me dépasser et de montrer que tout est possible même avec un handicap physique et cérébral. Parce que c'est deux handicaps complètement distincts.
0: Ouais, donc c'est ça ton leitmotiv, c'est d'expliquer que voilà, moi aujourd'hui effectivement je suis en situation de handicap, je m'arrête pas à rien. Rien.
1: Non, rien n'est impossible en fait. Moi, on me disait au départ, quand j'ai voulu commencer à voyager, on me disait, tu as no life, tu n'as pas de vie, tu n'arriveras pas à faire le tour du monde.
0: Aujourd'hui, ça fait combien d'années que tu voyages là?
1: Ça fait 18 ans que je voyage,
0: ouais.
1: Seul.
0: Ok.
1: J'en suis là, dans 4 jours, vous qui adorez l'Afrique,
0: ouais.
1: Je pars à Sao Tomé, tout seul, pendant 8 jours. Ah, et c'est mon 128e pays.
0: 128e pays,
3: ah ouais,
0: ok.
3: C'est énorme.
0: en 18 ans.
1: Oui.
0: Ok, ouais, ça va, hein, tranquille, ça fait une bonne
3: calcul. Même pas, il y en a trop là.
0: Ah ouais, 128 pays. Ouais.
1: Oui, parce que en plus, les pays que j'ai visités avec mes parents ou mes grands-parents, j'y suis retourné parce que comme je me souvenais pas de grand-chose. Moi, pour moi, voyager, découvrir le monde, c'est pas que des souvenirs, c'est apprendre sur l'autre, découvrir de nouvelles cultures, échanger avec l'autre. Et voilà, donc je me voyais pas dire j'ai visité un pays il y a 2 ans, je m'en souviens pas. Pour moi, il était impossible de ne pas retourner dans ces pays-là.
3: Okay. C'est une expérience personnelle.
1: Ouais, ouais. C'est un enrichissement personnel. Et je trouve que j'ai aussi frôlé 3 fois la mort, il faut le dire.
0: Pendant les voyages ?
1: Non, pas en voyage, mais c'est aussi ça qui... J'ai fait une dépression en 2012. J'ai fini dans une piscine à cause de l'alcool. Et j'ai à la naissance aussi. Donc j'ai cette conception de la vie qui me dit qu'il faut bouffer la vie. La vie parce que... Demain, c'est pas... Aujourd'hui, on est là. Demain, c'est pas ce qu'il adviendra. Donc... Je vis d'expérience de vie.
0: Ah, tu veux nous mettre des claques ce soir.
1: J'essaye. J'essaye de montrer que tout est possible et que voilà, si ça peut donner envie aux gens, qu'ils soient handicapés ou non, de se lancer dans un tour du monde, dans des projets qui où ils avaient peur d'aller. Moi, c'est ça le but, c'est de montrer que au départ, tout le monde a peur en fait de voyager. Moi, j'ai eu peur. Je connaissais pas mon handicap, j'avais pas confiance en moi. Les gens doutaient de moi aussi. Et puis un jour, je me suis dit, vas-y, fonce, t'as rien à perdre. T'as tout à gagner.
0: Ce déclenchement, en tout cas, pour le voyage, pour la découverte du monde, ça s'est effectué aux alentours de quel âge à peu près ?
1: Comme je te disais, je voyage depuis que je suis dans le ventre de ma mère, mais il y a vraiment un voyage. À 18 ans, à la mort de mes grands-parents, mes parents m'ont payé, c'est le dernier voyage que mes parents m'ont payé, c'était au Népal, au Tibet et en Chine pendant 3 semaines. Et j'ai découvert la culture tibétaine, où il n'y a pas grand monde qui y va. Ouais. C'est pas l'endroit où tout le monde va, surtout avec l'oppression chinoise pendant quelques temps. Et donc c'était des périodes où c'est plus ou moins fermé d'y aller. Et donc ça m'a foutu une claque. C'est là où je me suis dit que par exemple au Népal, les gens n'ont pas de fauteuil roulant. Et je me suis dit, ils se démerdent, ils rampent dans la rue. Et moi, mon handicap, quel qu'il soit, je peux le dépasser.
0: Oui, et puis en plus, rester 3 semaines dans un pays, c'est vrai que là, tu as peut-être plus tendance à apprendre un peu plus les us et coutumes, savoir comment gérer un petit peu le quotidien.
1: Tu t'imprègnes de la culture, en fait. Ouais. Parce que moi, souvent, au Tibet, on allait dans les monastères. On voyait la vie des moines, on voyait... Ce qui me fait rire, c'est qu'en 2004, quand j'y étais, ils avaient déjà les téléphones, les petits moines. Et c'est pour dire que même au fin fond du monde, à 5200 mètres d'altitude, parce qu'on est monté jusqu'à 5002 à ce moment-là, et ça a été compliqué, mais on y arrive.
0: Oui, je veux bien le croire, que ça doit être physique à partir du moment où t'es pas forcément entraîné pour gravir des montagnes comme ça.
1: C'est pas très sportif, faut bien le dire. Moi, je suis pas sportif à la base. J'ai fait un trek au Burkina parce que j'avais envie de me dépasser aussi. On marchait de village en village en allant voir les tribus Sinoufou. La tribu Sinoufou, c'est une tribu qui existe en Côte d'Ivoire, il me semble, au Burkina, notamment. Et c'est très intéressant aussi, ce voyage-là. J'en parle un peu moins parce que maintenant, dorénavant, on ne peut plus aller en Burkina Faso. Mais parce que à cause du terrorisme, et voilà. Mais c'est un très beau pays aussi, le Faso.
0: En tout cas, on va continuer dans quelques instants pour justement développer, connaître un peu plus, que tu nous parles de ta maladie, parce que tu disais, on en parlait tout à l'heure hors antenne, il est difficile, en fait, quand on a un handicap. Il est facile quand on a un handicap visible. Et on l'entend souvent, hein, même des amis autour de moi qui peuvent avoir des handicaps et qui ne sont pas visibles. Et c'est là l'incompréhension des autres personnes qui se disent « Non, mais ça va, oui. Ça va le faire. Hein. » En tout cas, on va parler de tout ça. On va parler, bien sûr, des voyages, des rencontres, de votre rencontre oui. aussi avec Tipon Gigé, parce que c'est ça aussi qu'on aime sur le mix des cultures. C'est un petit peu tout ça. C'est voilà, comment se crée ce maillage, comment se crée ces rencontres. Eh bien, petit plaisir musical oblige justement notre chanteur, notre danseur Dimitri ce soir, qui nous fait son Despacito, Luis Fonsi, Daddy Yankee. Et c'est pour toi.
3: On aura une petite anecdote après.
1: Ouais, elle est pas mal.
0: Allez, vous êtes dans l'émission Cafro, laissez-vous guider par ces musiques ensoleillées.

0: Il y a du monde dans le studio là ce soir, franchement les amis, merci pour cette belle ambiance. Vous êtes nombreux, nombreuses à nous retrouver à l'instant sur HDR dans le mix des cultures, dans l'émission Cafro, hein, votre son, votre ambiance afro-caribéenne. Ce soir, on vous l'a dit, ils sont là. Les amigos Tiponge DJ, hein, célèbre Tiponge DJ, connu pour...
1: célèbre.
0: Bah oui, parce qu'il nous pète les oreilles.
1: Ah oui,
0: il,
1: oui,
0: il paraît que t'es connu pour ça.
1: Il paraît que c'est
0: le crasheur de test auditif. Ils t'ont pas invité pour
1: non,
0: chez Audica, tout non. Ça là, tu sais, pour essayer les les appareils.
1: Les silencieux.
0: Voilà, bah écoute, hein, tu changes, hein, test auditif, ça change, hein, pourquoi pas. Tu peux être connu pour autre chose, je pense. Et justement, notre Globetrotter également, un deuxième Globetrotter dans le studio, Dimitri Pilon. Bonjour, bonsoir à vous deux, messieurs.
2: Bonsoir.
0: Alors, après ce petit Despacito là, les gars, j'ai eu l'impression de comprendre qu'il y avait des petits souvenirs sur ce Despacito.
2: Oui. Moi, je suis allé en Corée du Sud.
0: Ouais.
2: Ah. En 2017, il y avait Despacito qui passait dans une boutique.
0: Okay.
2: Et moi, comme je suis sans gêne et que je me lance partout, j'ai dansé dans la rue.
0: Allez.
2: Et les Coréens et les Coréennes, ils se marraient bien parce que où ils étaient interloqués. Je pense que c'est plutôt ça, parce que plutôt eux, ils sont plutôt calmes,
0: oui,
2: dans ces pays-là. Donc quelqu'un qui danse en pleine rue comme ça, sans gêne et qui va gaiement, ça a dû les surprendre, je pense.
0: Complètement déluré, quoi.
2: Ah oui, oui. J'y vais, quoi, je fonce.
0: Ouais, c'est ça, c'est ce qu'on comprend avec toi, Dimitri, c'est que... Bah, on dirait qu'il n'y a pas de barrière. Il y a pas de... Même s'il y a des frontières, et on a la chance, hein, on le disait tout à l'heure, d'être né en France, entre guillemets, et de pouvoir voyager assez librement sur cette planète, c'est vrai que j'ai l'impression que toi, les frontières... Il n'y a pas de souci, ça passe. Les barrières,
2: ouais,
0: il n'y a pas de problème, ça passe.
2: Non, mais en fait, déjà, quand avec mon handicap, je suis sans filtre dans ma manière de communiquer. Mmh. Donc, ça va aussi très bien avec le monde. Donc, pour moi, le monde, c'est une seule nation. Et donc... Il y a tellement de cultures à voir, tellement d'endroits. Par exemple, en janvier, j'étais en Mauritanie. Il y a 1500 touristes français qui vont chaque année, seulement.
0: Ouais.
2: Et moi, ça m'intéressait. On m'a dit, pareil, tu vas te faire kidnapper, tu vas te faire tuer. 4 mois plus tard, 5 mois plus tard, je suis encore vivant.
0: Hein. Ah ouais, ouais, ouais. Bah, ça, donc, c'est... Comment tu fais justement pour faire face à ces critiques, à ces retours? Des fois, tu peux voyager et te dire non, mais va pas par là-bas, ça craint, c'est chaud. Que ça soit, on en parlait justement, que ça soit au Cameroun, sur différents endroits. Enfin, je veux dire, à un moment donné, en France, ça peut être la même chose.
2: Oui, dans Paris, c'est la même chose. Ça peut être même plus dangereux que les seuls pickpockets que j'ai vus de ma vie avec le Koweït, c'est à Porte de Clichy. Hein. Le mec, il m'a suivi en dehors du Quick, il a essayé de me choper à Porte de Clichy. Après, il m'a suivi dans le métro et il a essayé au tourniquet de m'avoir. Donc, j'ai jamais eu trop de problèmes à l'étranger. Parce que peut-être que j'y reste moins aussi,
0: ouais,
2: mais les gens sont déjà agréables avec les étrangers. Parce que la plupart des pays vivent pour le tourisme. Donc ils ont des soucis avec les étrangers, c'est une partie de leur économie qui va disparaître.
0: Ouais.
2: Donc en France, comme le tourisme n'est pas un maillon fort, puissant de la chaîne, ils ont moins le cas de s'en prendre aux touristes. Souvent, les pickpockets à Paris, ils sont spécialisés dans les vols des touristes.
0: Ouais, donc effectivement, voilà, c'est ce qu'on le dit toujours, hein, à l'étranger ou autre, voilà, c'est pas forcément plus dangereux, et on est bien d'accord que les réseaux, cette multitude de chaînes d'information, multiplient la seule information et le danger, l'insécurité. On aime bien, hein, on aime bien dire que partout c'est dangereux, que l'insécurité est à nos portes, bien entendu. En tout cas, Dimitri, voilà, on sent cette rage, cette force, cette détermination. Tu parlais du handicap tout à l'heure, un handicap visible. Moi, j'aimerais bien qu'on aille plutôt, que tu me parles un peu plus du handicap invisible, parce que c'est un handicap qui est difficile à percevoir déjà pour tout le monde.
2: Oui, oui.
0: Mais quand une personne te dit, ben non, en fait, ça, je peux pas.
2: Non, mais en fait,
0: faut pas insister non plus, quoi.
2: Moi, j'ai eu des soucis pendant 8 ans au boulot, parce que j'avais beau leur dire que je souffrais d'un handicap physique et cérébral. Pendant 3 ans, on m'a dit, tu voyages, tu n'as pas de troubles cognitifs, tu n'es pas fatigable. Et j'ai dû faire une IRM de mon cerveau, que j'ai dû envoyer au rectorat, et leur montrer que il y a la partie visible, et il y a l'iceberg. Et qui est... c'est un gros iceberg, parce que au quotidien, c'est beaucoup d'emmerdes, mais les gens les voient pas.
0: Et toi, Dimitri, justement, c'est quoi plutôt ton handicap invisible ?
2: La fatigabilité, le stress, l'anxiété. Quelqu'un qui me rentre dedans alors que j'ai des troubles cognitifs, je vais exploser. Je vais faire une crise de nerfs, je peux faire... parce que quand on est en termes de fatigabilité, quand tu peux... En fait, les gens te demandent quelque chose, t'as l'incapacité de répondre à leur demande parce qu'ils te demandent quelque chose qui va au-delà de ton handicap. Donc voilà.
0: Et malgré tout cela, t'arrives à partir sur le terrain, en pleine nature, faire des randonnées, partir voyager, rencontrer les gens. C'est quand même assez impressionnant, quand même, d'avoir. Parce que l'anxiété, quand tu voyages et quand tu es anxieux, c'est vraiment très, très, très compliqué à se dépasser, à se dire. En plus, voyager seul, qui n'est vraiment pas facile pour tout le monde, pas facile à accepter pour tout le monde. Déjà, juste ça, hein, pas besoin d'être anxieux. Mais en plus, tu dis là, le fait d'être anxieux, d'avoir ces différents blocages, et pourtant, avec toi, on y va quand même, on se force. Mais ouais, peut-être qu'il y a 18 ans, t'étais pas le même qu'aujourd'hui.
2: Non, j'étais absolument pas le même. J'avais absolument pas confiance en moi, j'allais pas vers les gens, faire une émission de radio en direct à la télé, impossible. Ouais. J'ai fait une émission de télé il y a 10 ans aussi.
0: Ouais.
2: Et donc, niveau confiance en moi, le voyage m'a tout apporté. En termes de travail, je suis allé au Danemark, je suis tombé sur les autoroutes cyclables au Danemark l'année d'après, donc c'est ça qui m'a permis d'avoir le concours. J'ai rencontré ma femme philippine à Hong Kong, deux pays que j'ai visité dans le ventre de ma mère, pour dire que le destin va très très loin avec moi. Et donc j'ai des amis maintenant un peu partout en France et un peu à l'étranger aussi. Donc et voilà, à force de parler, d'échanger, on y va, quoi. On s'arrête pas, il faut pas s'arrêter. Il faut que aussi, j'ai plus cette honte d'être handicapé. Avant, j'avais honte d'être handicapé, je pense, et je me justifiais d'être handicapé. Maintenant, je justifie mon handicap, mais pour sensibiliser au handicap. Je sais pas si tu vois le grave.
0: Ouais, complètement.
2: C'est que...
0: On parle de soi différemment. Excuse-moi.
3: Tu as raison. Parce que comme tu peux avoir un blocage, même les personnes qui sont handicapées ont un blocage, perte de confiance en soi et tout ça. Au moins, toi, tu es là, tu montres que même avec un handicap, tu peux faire plus et même encore plus que des personnes valides. Et ça, c'est énorme, quoi.
2: J'ai pas l'impression de faire énorme,
3: ouais,
2: tu vois.
3: Pour toi, c'est peut-être pas... C'est pas...
0: Mais tant mieux, tant mieux.
3: Parce que tu vis ta passion.
2: Je vis juste mon rêve de gosse, en fait.
3: Oui, c'est ça. Et tu as raison.
2: Maintenant, comme je me rends compte que mon histoire peut interpeller ou intéresser, j'en profite pour sensibiliser au handicap et à travers mon histoire. Mais à la base, je vis juste mon rêve de gosse et de visiter le plus de pays possible, parce qu'il y a des endroits où il est encore compliqué d'aller, mais je suis pas sûr de pouvoir y aller, même avec un handicap, surtout avec un handicap, et voilà. Mais je vais essayer de faire le maximum pour faire aller là, partout où il est possible d'aller.
3: Et aussi, c'est que avec toute cette expérience, tu l'as retransmise dans deux livres que tu as publiés.
2: Oui, oui, complètement. Il y en a un qui s'appelle Voyage au cœur des hémisphères, qui est plus un carnet de voyage sur la confiance en soi, sur comment j'ai débuté dans le tour du monde, et comment mes doutes au départ sur quand j'ai débuté mon tour du monde, comment j'ai rencontré ma femme, je me suis pris un typhon au Japon, par exemple, un séisme modéré au Guatemala.
3: Ah oui, on l'a eu. Oui, oui, oui. Les chemises ont. Ah oui,
2: j'étais à un attentat à Londres quand j'y étais. Mais voilà, c'est une multitude d'expériences. En fait, je vis pour les expériences de vie. Et c'est, dès qu'on me propose quelque chose que j'ai pas fait, je dis oui tout de suite. Hein, parce que je veux pas mourir bête. Et j'ai l'impression de plus je voyage, plus j'ai l'impression d'être bête.
3: Au contraire, tu t'enrichis. Tu t'enrichis, oui, par rapport aux cultures.
2: Mais on se rend compte qu'il y a plus en plus de choses à apprendre, tu vois, sur l'autre, sur les humains. Oui. Parce que moi, ce qui m'intéresse, c'est les rencontres humaines, c'est l'échange avec les populations, c'est découvrir l'autre, en fait.
0: On est bien d'accord. C'est vrai que les rencontres, la richesse, le partage comme ça, même spontané, hein, des fois juste dans les transports, voilà, ça peut être, ça peut donner.
2: À Paris, c'est très compliqué.
0: Oui,
2: hein,
0: bon, après, oui, voilà.
2: Là, si tu te prends une amende, si tu regardes mal quelqu'un. En ce moment, il vaut mieux pas le faire. Hein.
0: Exactement. Justement, on va continuer de parler dans quelques instants d'exploration. On parlera aussi de vos points communs avec Typonge DJ, hein, le voyage forcément. Quel voyage, hein, aussi t'ont donné voilà, de souvenirs que tu ne pourras jamais, jamais oublier sur les 128 pays. Enfin, voilà, on va essayer de rentrer un petit peu plus aussi dans le détail et nous dire aussi, toi, c'est quoi ton médicament ? Qu'est-ce que c'est ton médicament, toi, aujourd'hui ? Qu'est-ce qui te donne vie ?
2: C'est ma passion, c'est le voyage. C'est clairement, je pense que si j'avais pas eu cette raison de vivre qui est le voyage, je pense que je me serais morfondu, je serais plus là déjà, ou je serais en train de bouquiner sur un canapé en train de regarder Netflix. Et c'est le voyage qui m'a donné ce surpassement de soi et qui me permet d'être sans limite.
3: Ouais, c'est une force de vie, quoi.
2: Ouais, c'est une force de vivre. Je pense quand on est handicapé, il faut trouver quelque chose qui t'accroche. À quelque chose de positif. Moi, j'en ai pas encore beaucoup parlé, mais je pense que si tu penses positif, le positif va venir à toi.
0: On est bien d'accord. Je suis d'accord avec toi, ouais. Très clairement. Eh bien, il y a pour d'autres personnes, toi, c'est les voyages, ton médicament. Et pour d'autres personnes, c'est le zouk. Le zouk, la CCL médicament Nouni. Bien sûr, le groupe Kassav qu'on écoute à l'instant et qui fait toujours plaisir à nos corps et à nos cœurs. Oh, ouais.

0: Mais oui les amis, c'est ça, votre médicament peut-être pour vous, c'est manger un bon petit morceau de pain avec du beurre, bah pourquoi pas, pourquoi pas. En tout cas, on va pas juger, là à l'instant, le zouk, là c'est le médicament Nouni, le seul médicament qui nous va, c'est le zouk, et c'est celui du groupe Kassav, à l'instant dans l'émission Cafro sur HDR. Les amis, on est déjà une bonne heure passée sur le mix des cultures, dans l'émission Cafro, et on va continuer justement avec nos Globetrotters. Ce soir, on vous l'avait dit, on vous l'avait promis, Mister T-Ponge DJ, il est là, il est dans la place.
1: Yeah.
0: Ouais, ça va, il dit pas...
1: Il est tranquille.
0: Là. Ouais, c'est bien, c'est bien, c'est bien. Il est à la caméra aussi, il fait tout. Cet homme est multifonction. Un vrai couteau suisse, hein. On peut le féliciter. Bravo, bravo.
1: Bravo, bravo, bravo, bravo.
0: Ouais, bravo, bravo, bravo, bravo, ouais. Super, bravo.
1: Cabo Verde.
0: Ah oui, par contre, il y a toujours le petit jingle Cabo Verde, ouais.
1: Voilà.
0: Il lâche rien.
1: Oudo. Yes, lui aussi.
0: Il a raison, il a raison. Hein,
1: il
0: en tout
1: dit.
0: Cas. Dit, mais l'émission n'est pas terminée. Et notre invité d'honneur, s'il vous plaît les amis, Dimitri Pilon, avec nous, ce globe-trotteur voyageur amoureux de cette planète sans frontières. On peut dire ça aussi, hein, Dimitri, j'ai cette facilité de voyager. Quelque part, tu te dis, mais en fait, pourquoi les frontières existent? Pourquoi on nous bloque? Pourquoi on nous enferme comme ça dans notre case?
2: C'est plus simple à contrôler, en fait. Souvent, le mouton noir, par exemple, un voyageur, il est mal vu parce que, comme il voyage, il devient incontrôlable, en fait.
0: Mm.
2: Et plus on voyage, c'est plus on devient libre, en fait, je trouve. C'est une forme de liberté de voyager.
3: C'est une richesse.
2: C'est une richesse, oui.
0: Et quand on a la chance surtout de voyager, hein, dans notre voilà, ça dépend où on est né, hein, parce que j'avoue, certaines personnes dans d'autres pays malheureusement ne peuvent pas voyager aussi librement que nous. Et ça, c'est malheureusement.
2: Il y a le passeport français, le passeport américain qui permettent d'aller dans de nombreux pays. Par exemple, ma femme qui est philippine va galérer à aller dans des pays africains, en Asie elle pourra y aller plus facilement, mais aux États-Unis par exemple en ce moment elle se fait refouler parce qu'ils ont peur qu'elle ait migré.
0: Non mais c'est
2: donc,
0: ça.
2: Voilà.
0: La diplomatie entre les pays et autres.
2: Le passeport français, il est très puissant en fait. Il faut, faut réaliser ça.
0: Exactement.
2: Il nous permet d'aller partout presque. Donc, on est chanceux de naître en France. Hein. Faut bien le dire aussi. Hein.
0: Ouais. Ah oui, parce qu'on on aime en France, hein, se plaindre beaucoup. Hein.
3: On aime bien se plaindre, mais on aime bien.
0: Il paraît qu'au niveau de l'étranger, on est un pays de râleurs.
2: Oui.
3: Hein oui, on confirme.
2: Je confirme qu'on est très mal vu.
3: Ouais. Toujours en train de râler, toujours en train de faire grève. C'est la réputation qu'on a dans les autres pays.
2: Dans certains pays d'Amérique latine, ils sont bons aussi pour faire les grèves. Par exemple, en Bolivie, à chaque fois qu'on en parle de la Bolivie, les mineurs de Sucre, c'est un pays très pauvre, la Bolivie, et ils sont en train de se battre pour avoir des droits sociaux que nous, on a gagné il y a très longtemps. Donc,
0: ouais, bien sûr.
3: C'est comme moi, j'étais au Pérou au mois de novembre, et en me baladant dans la ville, bing, grève. Et c'était pareil, les mineurs aussi.
2: Oui, non, mais c'est parce que les conditions de travail sont apocalyptiques, faut bien le dire.
0: On est d'accord. Alors justement, toi qui as fait, qui va faire pratiquement 128 pays là à la fin de la semaine, hein, pour aller à Sao Tomé et Principe aussi, ou juste Sao Tomé?
2: Sao Tomé, pour l'instant, parce que, et si j'ai l'occasion, j'y retournerai, parce que en 8 jours, là, j'avoue que j'ai envie de me reposer parce que je cours partout. Et de temps en temps, ça fait du bien de se poser aussi. Hein, parce que...
0: Et oui, et c'est quoi ton type de vacances? Parce que, effectivement, de faire 128 pays depuis 18 ans que tu as pris cette folie, même si on ressent, hein, que dans la famille, vous aimez voyager, vous avez pu partir à droite, à gauche comme ça. Tu fais quel type de vacances?
2: En fait, je peux tout faire.
0: Ouais.
2: Moi, je suis. En fait, il faut savoir déjà qu'à cause de mon handicap, je suis interdit de conduite. Donc ça limite déjà les possibilités pour faire du van, des trucs comme ça. Mais je peux faire tout, je peux faire du trek, je peux faire des clubs, je peux faire des circuits, je peux faire des road trips, je peux faire des croisières, je peux absolument tout. Je me limite pas encore une fois parce que par exemple je suis passé l'année dernière de la Mongolie à dormir en yourte pendant 10 jours au Mexique en 24 heures.
0: Ah ouais.
2: Donc être dans des hôtels, dormir en yourte, dormir en tente, dormir à la belle étoile, ça me fait pas peur. Comme dormir dans des hôtels confortables, c'est bien aussi, hein, parce que justement c'est le niveau d'expérience. Je trouve que c'est passer de l'extrême à l'autre, c'est très intéressant pour se dépasser.
3: Et c'est comme tu as fait quand tu es parti de Paris pour aller en Mongolie. À peine arrivé à l'aéroport, il a refait un train pendant 24 heures aller dans les
2: plaines. J'ai dormi là. On dirait pas, mais j'ai réussi à dormir parce que j'étais claqué. Hein,
0: Oui. Donc quand tu pars comme ça dans des pays, rencontrer la population ou même tout simplement pour toi des vacances toutes simples, à kiffer les moindres choses qui t'entourent, justement, t'as quel souvenir on est toujours à dire, ah ouais, mais c'est quoi le meilleur souvenir qui te parle le mieux? Bon, est-ce que t'as un classement peut-être de souvenirs qui te parlent, qui te font vibrer dès que t'en parles?
2: J'en parle souvent, j'en parle dans mon premier livre aussi, le Kirghizistan.
0: Ah oui?
2: Quand j'ai décidé d'aller au Kirghizistan, je ne connaissais absolument rien du pays. Je me disais que c'était proche de l'Iran, de l'Ouzbékistan, mais j'ai absolument pas... J'ai pris un circuit parce que là, quand on n'a pas le permis, et c'était impossible. Mais j'ai absolument rien regardé. Je ne savais pas que j'allais dormir en yourte, qu'on allait être chauffé à la bouse de vache, qu'on allait avoir à se doucher avec un seau d'eau, et qu'on allait avoir des toilettes à la turque. Et qu'on allait dormir dans une famille nomade, dans des conditions avec un tout petit tapis.
0: Ouais.
2: Et vraiment qui est vu sur le sol et voilà, dans des conditions très rustiques. Et comme moi je regarde pas trop, j'ai pris un polaire, un maillot de bain, au cas où. Et je me suis dit, avec mes 12 kilos dans ma valise, que j'allais trouver une solution pour tout.
0: Le Kirghizistan, on est quand même à l'ouest de la Chine, hein, c'est ça?
2: Oui, hein, à l'ouest de la Chine.
0: Ah, j'ai aucun mérite, hein, je regarde la carte.
2: Ouais.
0: J'ai ramené ma map monde devant moi là. Effectivement, c'est pas forcément des coins où on a l'habitude d'aller.
2: C'est un pays nomade en fait, c'est très nomade et il n'y a pas grand monde quand j'y suis allé qui allait non plus. Et moi j'aime bien aller dans des coins perdus. Franchement, c'est chouette d'aller où il n'y a personne qui va. Parce que tout le monde va à Bali, tout le monde va à New York, tout le monde va...
0: Non, bah là, non.
2: Singapour, des fois aussi. Donc là, non, c'est intéressant.
0: Et voyager là au Kirghizistan, par exemple, est-ce que gustativement parlant, il y a des choses dont tu as été surpris de découvrir
2: Pas au Kirghizistan, je dirais plus en Ouzbékistan. Les fesses de mouton, c'est un peu gras.
0: Les fesses de mouton?
2: Oui.
0: Ok.
2: Ou le balout aux Philippines, par exemple. Ou en Afrique du Sud. La bière Zoulou à base de salive humaine, de farine fermentée. C'est un goût bizarre.
0: C'est un peu marronasse.
2: Couleur marronasse. Et en plus, ce qui est bien, ce qui est chouette avec ça, c'est qu'ils proposaient la chenille grillée qui allait très bien avec.
0: Ah oui, une petite chenille grillée.
2: Ouais, une petite chenille grillée avec des farines fermentées.
3: Ouais, c'est comme si tu faisais Pékin Express, quoi.
2: Ah ouais, c'est Pékin Express, vous savez, c'est un peu mon rêve depuis 20 ans de le faire.
0: On allait en parler, justement, parce que là, je sens que Pékin Express, là, par contre, là, on sent une certaine frustration de ne toujours pas être candidat à cette émission de Globetrotter, quoi.
2: Ouais, non, mais Pékin Express, c'est mon rêve depuis 20 ans, donc... mais comme avec, j'ai fait une émission sur M6, mon partenaire particulier, en 2014, et je leur avais dit quand j'ai fait l'émission que mon rêve était de faire Pékin Express. Sauf que l'émission a été en pause à cause de l'audience qui était pas bonne à l'époque. Et je sais très bien, à cause de mon handicap et du fait que j'ai visité 128 pays, ça, je vais galérer. Mais ça m'a pas. J'ai fait une vidéo avec une amie, Cynthia, et cette année. On n'a pas été sélectionné et je retenterai tant que l'émission existera.

0: peu dépassement de soi. Déjà vivre, en plus dormir chez l'habitant, on voyage beaucoup, mais c'est bien de chercher aussi par soi-même chez l'habitant, et aussi sensibiliser au handicap, parce que j'ai envie d'ouvrir des portes pour les personnes en situation de handicap en fait. Personne n'a fait une émission avec un handicap, à part les, quelques célébrités de temps en temps qui font...
1: Tu sais, il y a Slam.
0: Ouais, qui font... qui sont pris. Non, mais des candidats. Lui, Slam, c'est...
1: présentateur.
0: C'est présentateur. Mmh. Y a, mais France 2, France Télévisions, pour le handicap, ils font beaucoup de choses depuis que Mathieu Lartoux a eu des problèmes. Et ils commencent vraiment à franchir le cap. Mais d'autres chaînes de télévision sont plus réticents. Il faut bien le dire.
1: On reste sur du classique.
2: Oui,
1: forcément.
0: Ouais, donc voilà.
1: Et est-ce que justement, dans ces voyages, tu avais voulu peut-être créer une association, créer un mouvement, créer un, quelque chose qui justement disait bah voilà, je veux bien être porte-étendard de tout ça pour la cause du handicap, pour sensibiliser les gens à ça.
0: J'avoue que c'est un truc qui me plairait, par exemple. On m'a proposé plusieurs fois de faire des conférences sur le handicap. Ça n'a jamais été abouti pour l'instant. Mais moi, ça me botterait bien de pouvoir échanger avec les gens, partager mon expérience de vie, qui est un peu singulière, et de faire bouger les choses pour que, enfin, on inclut vraiment les personnes en situation de handicap, parce que c'est pendant les Jeux Paralympiques, on a fait la promotion du handicap haut et fort.
1: Bien sûr.
0: Et deux ans plus tard, c'est retombé comme un soufflé. Excusez-moi l'expression.
1: Non, mais on est bien d'accord là-dessus. Justement, tu vois, nous, au sein de la radio HDR, on a une émission qui s'appelle Regarde ailleurs, qui est un podcast que nous rediffusons, mais qui est diffusé dans différentes radios à travers le monde, déjà en France. Et bien, ce podcast, c'est un podcast un peu solidaire des voyageurs sur le milieu du voyage, donc des personnes qui partent à l'autre bout du monde, en Mongolie ou ailleurs. Et en fait, ils racontent avec justement le journaliste qui les accueille dans cette émission, ou cet animateur, Alexandre Sattler, de leur parcours professionnel, de pourquoi ils sont partis, comment, et c'est quoi le retour, c'est quoi le bénéfice de ce retour en France. Et effectivement, certains voyageurs disent aujourd'hui j'anime des conférences, j'anime des tu vois, on sent qu'il y a un côté professionnel. Les grandes entreprises, oui, surtout peuvent se permettre de financer ces explorateurs quelque part, ces voyageurs, ouais. Et parce que ces grandes entreprises veulent motiver également leurs salariés pour dire soyez dans le dépassement de soi. Donc tu vois, il y a peut-être des pistes comme ça qui peuvent se faire.
0: Ouais, franchement, c'est avec le travail plus la vie familiale avec ma femme, c'est un peu fatigant, j'avoue que des fois je fatigue, mais ça serait vraiment un projet qui me tiendrait à cœur. C'est de pourquoi j'écris deux livres, pourquoi sur les réseaux sociaux je partage mon expérience de vie pour pouvoir permettre au plus grand nombre d'être inclus dans la société. Parce que souvent, par exemple sur le terme amical, les gens restent cloisonnés dans les associations parce que les gens ont peur d'aller vers les autres. Les gens valides ont peur d'aller vers les personnes en situation de handicap parce qu'ils ne savent pas se comporter. Et donc,
1: ils ont peur de leur comportement qui peut peut-être déranger ou autre.
0: Ils ne savent pas se comporter en fait. Et donc, je trouve ça dommage. Et moi, je trouve que ça serait... Et c'est pour ça que j'ai envie de faire bouger les choses, pour permettre une meilleure inclusion, que les gens en situation de handicap puissent s'ouvrir au monde et aux autres aussi. Et même d'ailleurs, les personnes valides s'ouvrir réciproquement aux personnes en situation de handicap.
1: Exactement. Mais en tout cas, dans quelques instants, on va parler, je crois aussi, avec Tipon JJ. La randonnée, j'ai l'impression que c'est une histoire qui vous convient, messieurs. Hein, vous aimez ça, grand randonneur que vous êtes.
3: Oui, moi, par contre, c'était pas au Burkina Faso, c'était au Cameroun.
2: Et bah, c'est pareil, j'étais du côté de Criby, pour ceux qui connaissent.

0: Donc on a remonté toute la plage jusqu'aux chutes de Kribi. Après, petit restaurant de crevettes et tout, tranquille. Et après, on est parti, on est monté à... On a traversé tout un village à Terre Rouge, enfin vraiment dans l'Afrique profonde, quoi. Pour prendre une pirogue.
1: Ouais.
0: Une pirogue pour remonter le fleuve, mais à la rame et tout, hein. Pour aller en pleine jungle, pour aller... pour aller voir les pygmées, tout ça.
1: Ah ouais, et ça c'est des choses qui nous changent complètement, hein, parce que voilà, on fait pas ça sur la Seine, nous, à Rouen, en France.
0: C'est d'autres promenades ici.
1: Voilà, à la rigueur, on peut prendre un kayak. Toi aussi, c'est pareil, Dimitri, des voyages en pirogue, des randonnées.
2: C'est plus compliqué pour moi, en fait.
1: Ouais.
2: Parce que, comme tu sais, j'ai tout le côté gauche paralysé. Donc, je suis pas très sportif, mais moi, c'est plus la marche. C'est un peu aussi pourquoi j'ai écrit le deuxième bouquin. C'est je marche parce que je prends le temps d'explorer, je prends le temps de voir les choses, de découvrir le monde autrement. Mais par contre, le sport, j'aime bien ça, mais je suis pas un grand sportif. Je veux bien le dire.
0: Bah, attention, moi aussi, hein.
1: T'es pas un grand sportif.
0: Non, mais il y a 22 ans de la randonnée, hein. Donc j'ai pris de l'âge entre deux.
1: Ouais, mais ça faut pas le dire. Ça faut pas le dire. Écoutez, les anciens là.
2: Il est en pré-retraite.
0: Voilà, c'est ça, en pré-retraite, c'est ça.
1: Eh ben tiens, bah, justement, on va vous mettre un son de pré-retraité quand vous étiez jeune. Alors c'est ça, un petit peu
0: DJ. En fait, c'est quand je suis arrivé le premier jour que je suis arrivé au Cameroun. Donc je suis arrivé de nuit. Direct, quand on m'a accueilli, on m'a dit « Ah, il y a un son qui vient de sortir là, écoute-moi ça, c'est Kesha, Tia, allez, toute la clique, et Kesha, on dit quoi ?»
1: Eh ouais, ça fait
0: Et là, on m'a dit
1: gloire.
0: On va gâter le coin.
1: Ouh là là là là là là. Et il a bien gâté le coin, en tout cas, du studio Cameroun. On s'écoute ça, Kesha, on dit quoi, Tia, nous fait là ton point de frisson, à l'instant, sur Mix de Culture.

0: Cameroun, en France, eh bien, on est là à l'instant avec On dit quoi de Mister Kesha. Petit souvenir à l'instant de Mister Tipon JJ qui nous rappelait son voyage au Cameroun. Et voilà, en arrivant au Cameroun directement, c'était à l'époque. Ah, écoute-moi ça, il y a un nouveau son qui vient de sortir, c'est On dit quoi. On va gâter le coin de Tia Anofela, Top Point Frisson et Mister Kesha, bien entendu, à l'instant dans l'émission Cafro. J'espère que vous abreuvez vos oreilles de curiosité et vous repartez avec plein de vibrations et de beaux messages à véhiculer. Bien entendu, on en placera une ou même plusieurs pour nos amis. Tout à l'heure, on parlait d'un certain handicap physique, certains handicaps non visuels, donc invisibles. Et effectivement, c'est pas évident pour tout le monde tous les jours. Se comprendre, déjà, c'est pas évident pour tout le monde, hein, en temps normal, hein, oui, sans parler forcément de maladie. Mais quand on y rajoute ça, c'est vrai que des fois, quelque part, certaines personnes peuvent se sentir avoir une discussion un peu déplacée. Déjà, discutons, échangeons et apprenons à nous connaître et à nous rencontrer. Justement, Dimitri, en parlant de voyage, en parlant de tous ces mouvements à travers le monde, y a quand même cette interrogation de comment tu fais pour partir comme ça à travers le monde. Tu fais combien de voyages à peu près par an?
1: Je fais en moyenne 6 à 7 voyages par an.
0: Ouais.
1: J'ai 9 semaines de vacances. Je travaille à l'Institut National d'Histoire de l'Art depuis septembre 2019.
0: Ok.
1: J'ai 49 semaines de vacances, plus 2 jours de fractionnement. Donc...
0: Oui, c'est ça aussi. Donc,
1: Noël que je réserve pour mes parents et ma famille, les autres jours de congé, c'est tout pour le voyage.
0: Ouais, c'est ça. Donc, t'arrives quand même à tout bien mailler, à faire, à gérer un petit peu tout.
1: Mais comme je sors pas, en fait, je suis en télétravail 4 jours par semaine. Mm. Et donc, mes dépenses, elles sont très limitées quand je suis en télétravail. Mm. Je sors pas, je bouge pas, je sors pas le soir. Je reste tranquille à l'appart et je peux dépenser pendant une semaine 10 euros hors frais fixes. Et donc et je mets tout pour le voyage à fond.
0: Ouais, c'est ça, c'est focus, voyage, rencontrer, oui, partir. Et à l'occasion de ces voyages, est-ce que il n'y a pas un pays où tu t'es dit tiens, je me verrais bien habiter ici?
1: Écoute, déjà le Maroc, j'aime beaucoup. Mm-hmm. J'aime beaucoup le Sénégal et j'aime beaucoup la Turquie. Et je pense que à la retraite, avec ma femme, on ira vivre aux Philippines. Parce que on peut, en tant que fonctionnaire, on doit rester 6 mois en France, 6 mois à l'étranger pour avoir droit à la retraite. Donc je pense que je vais faire comme ça et j'en profiterai aussi pour visiter les derniers pays d'Asie que j'ai pas visités. Mmh. Il en reste une vingtaine que j'ai pas visités, plus tous les pays d'Océanie.
0: Okay.
1: Et donc ça va pour combler mon manque niveau Océanie. Et donc ouais, non mais le Maroc sont des gens très agréables, très respectueux, très bien. Moi j'aime beaucoup. Je suis déjà allé 3 fois au Maroc, j'ai passé un mois au Maroc en tout. Et pareil la Turquie, j'y suis allé 2 semaines en tout. Le Sénégal aussi, pareil, 10 jours. C'est vraiment 3 pays qui m'ont touché, où je me sens bien, bien quand j'y vais, en fait.
0: Ouais. Parce que là, tu vois, l'instru qu'on est en train d'écouter, c'est une instru de l'artiste Fab, artiste rap français. Et le titre, c'est quand je serai grand. Et là, effectivement, quand je serai grand, Dimitri Pilon, il ira peut-être habiter au Maroc. Peut-être il ira habiter au Sénégal ou aux Philippines, surtout quand tu le disais.
1: Ouais, moi, dès que... Là, je suis fonctionnaire. Donc, à part si je dois changer de job, je suis obligé de rester en France jusqu'à ma retraite. Donc, pour l'instant, je peux que me limiter aux vacances. Mais dès que je serai à la retraite, je pense que les Philippines, ça sera le but.
0: Ouais. C'est ça, directement. Ouais. Qu'est-ce qui...
1: Déjà, il faut...
0: À part la compagnie de ta femme, hein,
1: non, mais...
0: qui est philippine.
1: Déjà, il faut se dire que vivre en France, il faut aussi en parler, je pense que c'est compliqué pour une Asiatique de vivre en France. Parce que les gens sont beaucoup plus égocentriques, beaucoup plus indépendants, alors qu'aux Philippines, par exemple, au travail, tout le monde peut être ami avec tout le monde. Et ça pose pas de problème de se faire un resto avec sa chef ou de... Voilà. Et je pense que le contact humain doit manquer beaucoup à ma femme. Ouais. Et on va essayer déjà d'aller l'an prochain pendant un mois aux Philippines pour que qu'elle puisse se ressourcer parce que je pense que le manque de la France, le manque des Philippines en France est grand.
2: Ah ouais, juin pour les Philippines.
1: Ouais, juin, juillet, août, on verra. Parce que, selon le travail. Hein,
0: alors, effectivement, je connais ce retour-là d'amis qui partent, qui peuvent partir aux États-Unis, au Canada, et qui disent effectivement, ce sont des super beaux pays, selon les coins, bien sûr, forcément. Mais le contact humain est compliqué d'établir de vrais liens avec ses collègues, de se faire des amis dans ces pays-là, c'est beaucoup plus compliqué. Et là, en fait, tu dis la même chose pour la France ?
1: Oui, parce qu'ils sont fermés. Moi, je trouve que les gens.
0: Ah, tu vois, je pensais
1: France,
0: pas.
1: En France, je trouve que les gens sont assez fermés.
0: D'accord.
1: Sur les autres. Ils ont. Moi, ma femme, de ce que je vois au quotidien, c'est que. L'attitude forte de la France. Et je pense que le contact humain avec les gens est beaucoup plus. Difficile et à appréhender.
0: Parce d'accord.
1: Les gens sont.
3: Bah, après, aux Philippines, comme dans d'autres pays, ils vivent aussi beaucoup plus dehors qu'à l'intérieur.
1: Oui, oui.
3: Parce que nous, on est tout le temps enfermés chez nous. En plus, avec le froid et tout ça, l'hiver, bah là, il n'y a plus personne dehors. Il y a peut-être ça aussi qui fait qu'il y a le moins de contact. Et ici, c'est chacun pour soi, en gros.
1: Je vais être franc avec toi, je pense que c'est une fausse excuse. Les gens, quand ils veulent être ouverts, ils peuvent être ouverts.
3: Ah oui, oui,
1: c'est ça. Pour moi, c'est une fausse excuse. C'est pareil, quand tu es handicapé, tu dépasses ton truc. Quand tu n'es pas sociable... Tu le dépasses aussi. C'est pour moi, c'est une fausse excuse. C'est juste que les Français ont la flemme d'aller vers l'autre. Et vers les gens qui ne.
0: Bah, qu'on connaît pas.
1: Qui qu'on connaît pas. Vers
0: les cultures. Les cultures différentes,
1: ouais,
0: encore
1: l'inconnu,
0: plus.
1: L'inconnu. Je dirais même plus largement l'inconnu.
0: Je comprends bien. Et justement, bah, tiens, pour les amoureux, en tout cas, de pays lusophones, alors forcément, je vais reparler. Parler du Cap-Vert, la Guinée-Bissau, l'Angola, le Brésil, c'est un pays qui te parle, le Brésil.
1: Le Brésil, j'y suis allé tout seul pendant une semaine à Rio. Et franchement, c'était top le Brésil.
0: Ouais.
1: On peut se promener tout seul, on peut. Même si on entend souvent que vers Copacabana, il ne faut pas s'y promener le soir, que le Brésil, ça peut être dangereux, mais bon, le Mexique, c'est pareil. Certains pays d'Amérique latine, si tu vas dans des quartiers défavorisés le soir, il ne faut, faut pas être stupide, mais.
0: Il
1: ne faut pas chercher les ennuis. Mais sinon, si tu es respectueux, si tu respectes aussi un peu la culture, les horaires à éviter, et ça ne pose pas de problème. Moi, j'ai adoré. Ce pays, hein, moi j'ai envie d'y retourner parce qu'il y a les chutes d'Iguaçu côté argentin, côté brésilien. Je pense que je vais y retourner parce que c'est immense le Brésil, donc c'est pareil, on peut aller dans plusieurs coins facilement.
3: Déjà, t'es obligé de prendre l'avion pour aller de tel point, endroit à tel endroit, c'est tellement énorme que.
1: Non mais les billets d'avion sont très chers pour l'Argentine, pour le Brésil.
3: Ah oui, Ushuaia.
1: Moi, je pense qu'un jour, je ferai un mois là-bas. Et pour rentabiliser le prix du billet d'avion, je ferai Argentine, Uruguay, Paraguay, Brésil pendant un mois tout seul en solo et en bus et je me démerderai.
0: Ouais.
1: Parce que sinon, le budget pour aller en Argentine, le Perito Moreno, Ushuaia, Buenos Aires, les Chutes d'Iguaçu, pour parler que des trucs les plus connus, c'est hyper cher.
0: D'accord, donc là le Brésil, là puisque tu repars dans les pays lusophones, hein, ouais. Sao Tomé, qu'est-ce qui va t'emballer à Sao Tomé? C'est quoi ton objectif, prochain voyage? Paf! Sao Tomé, qu'est-ce que je vais y faire?
1: Sao Tomé, déjà, comme je pense que je vais m'y reposer.
0: Ouais.
1: Je vais me prendre le temps. Je vais prendre le temps. Ce que je fais pas d'habitude, la plage, la détente, c'est pas mon truc le favori. Mais là, comme pour l'instant, c'est compliqué de trouver un guide. Mmh. Je vais demander à l'hôtel aussi s'ils connaissent des agences locales. Après sinon je me démerderai avec les taxis locaux et taxis individuels, parce que à ce qui paraît il n'y a pas trop de taxis collectifs, donc on va se débrouiller. La plupart des gens à Sao Tomé ils ont une voiture et ils se promènent en voiture, sauf que là comme moi je peux pas conduire, ça me limite les choix et on va trouver d'autres choses. Il y a d'autres choses à Sao Tomé, à la plage il y a il y a le cacao, c'est très connu pour le café, truc. Donc il y a beaucoup de choses à voir aussi.
0: Ouais, ouais.
1: Je vais trouver.
0: Et Dimitri, comment tu quand tu voyages, c'est surtout l'anglais que tu pratiques ou il y a d'autres où tu arrives à gérer d'autres langues
1: là,
0: vu qu'on était en mode lusophone, est-ce que tu parles un peu portugais?
1: Non, je parle anglais. Et j'ai appris l'anglais pour ma femme parce que
0: ouais.
1: Quand je l'ai connue à Hong Kong en 2017.
0: Tu l'as draguée en anglais?
1: Ouais, elle parlait pas français donc. Si je voulais qu'elle soit avec moi, et il fallait que je parle anglais. Hein. Donc j'ai réussi à l'inviter le premier
0: parce que j'allais dire,
1: restaurant.
0: À la rigueur, juste ton petit déhanché, tout ça, ça allait faire fureur. Non, même pas.
1: Je crois pas, pas sûr. Hein. À part dans les bêtisiers de.
0: En Corée?
1: Ouais, non, de Danse avec les Stars ou les trucs comme ça. Pour les castings, je suis pas sûr que je gagne un franc succès.
0: Donc tu l'as dragué en anglais, tout ça.
1: Et ça a marché.
0: Waouh.
1: Et ça fait maintenant, ça fait 8 ans et demi qu'on est ensemble, 5 ans et demi mariés. Mmh. Et donc voilà, ça marche. Hein.
0: Bravo.
1: Et l'anglais, je parle a little, but.
0: Ok, mais c'est les voyages qui t'ont appris à gérer mieux que ça l'anglais ou ta prof au collège.
1: Non, moi, tu sais. Avec mon handicap, déjà, j'ai des problèmes de. On m'a demandé de faire du langage parce que j'ai du mal à m'exprimer à la base.
0: Mmh.
1: Et donc, les langues, c'est encore plus compliqué pour moi. Donc, voilà. Donc, ça, c'est un truc que j'ai appris par la débrouille, quoi. Parce que les langues, c'est pas une science innée pour moi.
0: Ok. Ouais, pourtant, on arrive quand même à voyager.
1: Oui.
0: Ouais.
1: Tant qu'on parle anglais.
0: C'est pour Gigi.
3: Je parle rien du tout.
0: Ouais, bah voilà.
3: Mais bon, après, j'arrive à me débrouiller. Des fois, c'est avec les gestes, le ressenti avec les gens.
0: Cabo Verde.
3: Cabo Verde. Ouais, mais au Japon, ça passe pas.
0: Ouais, ça marche pas.
3: Et puis, après, maintenant, vraiment, quand je suis en galère de chez galère, Google Traduction. Hein.
0: Oui, voilà, c'est ça aussi.
3: Donc, les nouveaux systèmes pour pouvoir discuter puis interagir avec les gens.
0: Exactement. La musique, on en parlait il y a quelques instants, ça rime avec le voyage. Pas forcément une passion pour toi, Dimitri, mais justement, est-ce que t'as des musiques à chaque fois qui collent à ton voyage? Est-ce que tu te fais des vidéos de tes voyages? Est-ce que tu te fais... tu associes toujours un repas, tu associes une musique? Et ça, c'est ça ton voyage?
1: Ouais, moi j'adore à Paris déjà, on peut manger, il y a plein de restos différents.
0: Mm.
1: Ça, on a un choix stratosphérique de restos du monde. Et donc, j'essaye avec mes amis de un coup manger mexicain, un coup manger coréen, un coup manger japonais, un coup grec. C'est quand je suis pas en voyage, je pense voyage, je respire voyage.
3: Tu manges voyage.
1: Je mange voyage.
3: En fait, tu fais le tour du monde même à Paris.
1: Ouais, je fais même le tour du monde à Paris. Je te jure. M'arrête pas.
0: Bah ouais, non mais on le sent bien, en tout cas, cette grande passion qui t'anime. Tiponche DJ, tu voulais nous caler un petit son, en tout cas, toi. Tu voulais nous reparler du Guatemala, là où, justement, une rencontre s'est faite entre Tiponche DJ, entre Dimitri Pilon. Paf voilà. Guatemala.
3: Ouais, parce qu'en fait, au Guatemala, je suis parti en novembre...
1: 2022.
3: Voilà, 2022, en circuit. Et après, on était un groupe d'une vingtaine de personnes. Et en fait, on s'est retrouvés parce que moi, j'étais toujours devant pour filmer. Et Dimitri, il courait aussi devant pour prendre les photos et tout ça. Donc, et puis en fait, ça a matché comme ça parce qu'on était là. Après, on parlait photos, vidéos, ouais. On parlait des voyages. Et puis après, tout s'est enchaîné comme ça. Puis quand on est parti, on est resté en contact. Et ouais. Puis il y a toujours eu ce feeling, cette ouais. passion des voyages.
1: Même si
3: c'est toujours bien passé.
1: Même si on ne s'est pas revu depuis 4 ans, on aurait toujours resté en contact régulièrement. Ouais. Et voilà, on parle voyage parce que c'est une passion commune. Et déjà que le voyage, ça peut prendre des semaines et des mois à parler. Hein, y a tellement de cultures, tellement de pays, tellement d'endroits à visiter que le sujet, il est intéressable. Donc. Déjà, il faut se dire, quand tu rencontres des gens en voyage, t'as quelque chose déjà en commun avec eux parce que t'as cette passion-là. Et donc, c'est aussi important de voyager pour ça, pour rencontrer des gens qui ont la même passion que toi et qui peuvent te comprendre pourquoi t'as envie d'aller partout.
3: C'est le premier contact.
1: Ouais, parce qu'en France, j'ai beaucoup d'amis qui sont pas sortis de chez eux et je peux comprendre cette envie de rester cloisonné dans un lieu restreint, mais c'est vrai que avec les gens qu'on rencontre en voyage, il y a quelque chose qui il y a un lien qui se crée parce que
0: il y a un petit truc quoi.
1: On a partagé une expérience commune et c'est ça. Pour moi souvent je dis que plus tu partages d'expériences communes avec la personne, plus la relation est forte aussi.
3: C'est ça.
0: Ouais, non, mais effectivement, il y a ce point d'attache, en tout cas, qui vous anime. Et ça fait plaisir à voir et à vous retrouver, justement, ensemble, là, sur le plateau d'HDR. Justement, on va se caler ce point d'attache et ce pays, maintenant, qui fait partie de votre vie et de votre histoire amicale. C'est le Guatemala, et qu'on va s'écouter tout de suite avec Swazli, Slim Jmi. Ouais, je connais pas trop les... Et puis, Rech Rummer.
3: Voilà, c'est eux.
0: Ouais.
3: Et en fait, c'est un groupe de rap américain qui ont fait une chanson sur le Guatemala.
0: Allez, je vous propose d'écouter ça, les amis.
3: À chaque fois que j'entends ce son-là, je pense direct au Guatemala. Parce qu'à chaque pays, j'ai toujours une chanson et c'est celle-là qui est ressortie.
0: Allez, les amis, on est sur HDR dans l'émission Cafro avec Dimitri et Mister Tiponche DJ dans le studio.

0: Guatemala. Un son qui nous ambiance, bien sûr, les amis, vous êtes toujours dans l'émission Cafro, le mercredi soir, 20h-22h en direct live, encore 10 minutes à passer ensemble, avec nos invités, bien sûr, et si toi aussi, là, t'es là, t'es calé, t'es dans ta cuisine, tranquille, en train d'écouter un petit peu les histoires que Dimitri Pilon, notre invité, peut te raconter de son voyage, de son handicap, bien sûr. J'aime pas trop rajouter dessus, mais voilà, c'est ça aussi le leitmotiv de Dimitri aujourd'hui avec nous, c'est de dire bah la fatalité n'a pas forcément lieu d'être. Alors pareil, tout dépend du handicap, hein, je pense, Dimitri.
1: Oui.
0: Et des moyens qu'on peut se donner, etc., etc.
1: Si on est bien entouré aussi, si on en... Voilà. Mais je pense qu'un état d'esprit déjà, un état d'esprit positif va... c'est le premier pas vers la réussite de ton projet. Parce que si tu penses que tu vas échouer, tu échoueras. Si tu penses que tu vas réussir, tu réussiras.
0: Bah c'est ça, j'ai bien aimé tout à l'heure, tu le disais, et moi je suis énormément d'accord avec ça. Ton état positif te permet de rencontrer des gens positifs.
1: Oui, oui,
0: également.
1: Parce que je pense que les gens viennent plus facilement vers toi si t'es positif que si t'es négatif tout le temps, en fait. Quelqu'un qui est négatif, il va faire peur, il va effrayer. Les gens ils vont se dire putain, lui il va jamais s'en sortir. Et alors que quelqu'un qui a des difficultés, qui ne se désarme jamais. Ça a un peu intéressé les gens. Et voilà. Donc il faut toujours
2: positif.
1: Donner les moyens. Je pense que la ténacité, on n'en parle pas assez, mais et la résilience, c'est des mots clés pour faire quelques trucs sympas. Bon, c'est pas fantastique ce que j'ai fait, mais je trouve que je m'en sors plutôt pas trop mal pour quelqu'un à qui on disait qu'il allait rester dans son canapé et regarder Netflix. Donc
0: on est bien d'accord. Bah, en tout cas, ouais. T'as trouvé une des recettes qui permet de toi de t'épanouir, de pouvoir profiter comme tu l'entends de la vie, hein, de cette vie qu'on a un laps de temps et qu'il est bon d'en profiter un maximum. Donc hop, t'as trouvé ton taf, t'as trouvé un taf qui te correspond plutôt pas mal. Tu gagnes de l'argent, hop, en gagnant de l'argent, on fait des voyages, et puis essentiellement consacré à ça. Hein. On en parlait justement avec Tipon Gidier, parce que c'est un peu la même dynamique. Hein. Je crois que tu me disais quand t'étais petit, vite compris que j'avais envie de voyager.
2: Ouais, parce qu'en fait, c'est quand j'ai eu 12 ans, il y avait mon grand-père qui m'avait payé un voyage, moi puis à mes parents, au Baléares. Et c'était la première fois que je quittais la France et j'ai fait « Wow, c'est trop bien quoi !» Et à partir de ce moment-là, dès que je suis revenu, je fais « Ah mais non, il y a trop de choses sur Terre, il y a trop de choses à faire. » Même pour les Noëls, je commandais des livres sur le Kenya, sur les Seychelles, enfin, que des livres de voyage. Et puis après, je me suis dit « C'est simple, si je veux voyager, il faut que j'aille travailler. » Et oui, je fais énormément de sacrifices, énormément de taf, et c'est comme ça que j'arrive à me payer mes voyages. Mais derrière, c'est de la motivation, puis il faut charbonner. Hein.
0: Bah oui, c'est ça, exactement.
2: Et si on fait rien, on a rien. Si on fait les choses, bah...
0: C'est un peu plus compliqué, effectivement. On est d'accord, ça tombe pas comme ça. Et,
2: non, ça tombe pas du ciel, ce serait bien. Ça.
0: Et justement, des bouquins que tu lisais quand t'avais 12 piges, pourtant, je savais pas que tu lisais des livres à l'époque.
2: Non, je regardais les images, en fait.
0: Ah, parce que voilà, Tipon Gidier et moi, ça fait... Ouh là là là là.
2: Ça fait au moins 35 ans, je crois.
0: Non, mais oui, obligé de calculer comme ça.
2: Mais oui, oui, faut
0: bref,
2: me donner.
0: Justement, donc tu lisais les bouquins et
2: je regardais les images.
0: Voilà, bah, c'est déjà voilà. Pas mal. Hein. Moi aussi, hein, j'avais le Panini, tu sais, avec les photos. Enfin bref. Et du coup, Dimitri, toi aussi, t'as sorti deux ouvrages. Un ouvrage plus destiné sur tes récits de voyage. Justement, t'en parlais tout à l'heure. Et puis un deuxième ouvrage qui, justement, c'est Je marche. Où là, c'est plus ta passion également. Pour le poème, la poésie, les mots.
1: En fait, quand j'étais mal dans ma peau, quand j'étais ado, j'écrivais des poèmes. Et j'ai su, dans ce deuxième ouvrage, revenu à mon premier amour. la poésie parce que c'est, je trouvais que c'est quelque chose qui extériorise les soucis quand tu peux avoir. Par exemple, quand j'étais en première, j'ai écrit un poème marionnette.
0: Ok.
1: Sur mon hémiplégie gauche. Sauf que la prof de français m'a mis hors sujet sur mon poème parce que je décrivais un je devais décrire un objet et moi j'avais décrit ma main. Sauf que pour moi ma main était un objet et donc elle m'a dit je te mets 8 parce que c'est hors sujet. Mais sinon je t'aurais mis 18.
0: Ah oui, d'accord.
1: Donc c'est pour dire que selon la personne, le handicap, le côté handicapé peut être perçu comme un objet parce que on peut pas l'utiliser comme tout à chacun.
0: Ouais, je vois bien, j'imagine bien en tout cas quelque part ce manque et du coup le fait d'avoir ou de ne pas avoir, on le recherche, on a peut-être cette envie d'une projection peut-être.
1: Moi à l'époque quand j'écrivais, je comprenais pas pourquoi on m'avait choisi comme spécimen pour avoir un handicap et pas les autres. Pourquoi c'était tombé sur moi? Parce que à l'époque, quand t'es jeune, quand t'as 12 ans, 14 ans, 16 ans, tu comprends pas pourquoi les autres peuvent marcher, s'emboîter, n'ont pas besoin d'attelle pour se déplacer, pourquoi la main elle fonctionne bien. C'est avec le temps qu'on apprend et qu'on se façonne avec son handicap.
0: Alors justement, si on a envie d'en approfondir, d'en connaître davantage sur toi, sur ce que tu as écrit, sur tes deux ouvrages que tu nous as parlé là tout à l'heure, où est-ce qu'on peut les retrouver? Où est-ce qu'on va choper ça? Où est-ce qu'on va acheter ça?
1: Déjà, vous pouvez me retrouver sur Facebook à Dimitri Pilon. Et ensuite, mes ouvrages, on peut les trouver sur Amazon pour les deux. Et Voyage au cœur des hémisphères, on peut le retrouver sur mon éditeur, JDH Édition. Et voilà.
0: De toute façon, on va partager tout ça sur les réseaux de Cafro, l'émission tropicale.
1: Merci beaucoup.
0: Avec plaisir. Hein. Attends, tu es à la maison. Hein.
1: Ouais, je reviendrai peut-être.
0: Bon, d'ici 4 ans.
2: Pour visiter Rouen.
1: Ouais, parce que j'ai fait juste l'aller-retour là et c'est sportif.
0: Ouais, tu m'étonnes. Merci à toi en tout cas. Merci infiniment. Avant de se quitter, il nous reste 2 minutes là. Avant de se quitter, quel message voudrais-tu encore une fois véhiculé à celles et ceux qui peuvent nous écouter à l'instant, de se dire, bah tiens, voilà, nous, Radio HDR, on est sur les Hauts-de-Rouen, un quartier qui est un peu trop mal vu, malheureusement, alors qu'il se passe énormément de choses positives, et en tout cas un territoire qui lutte contre la fatalité également. Toi, qui es dans cette dynamique-là également, ça peut être quoi ton message, là, un petit peu pour nos
1: auditeurs? Faut pas se fier aux apparences. Parce que le quartier est pauvre, parce que t'as un handicap, parce que t'es une femme seule. Chaque chose, chaque pas que tu fais, t'amène vers quelque chose qui est plus beau. C'est pas après pas, on se construit. C'est vraiment, faut comprendre que si tu penses que tu vas réussir du jour au lendemain, c'est mort. Faut être clair là-dessus. Mais c'est pas après pas, tu te construis. Pour moi, c'est voyage après voyage, tu te construis. Pour d'autres, ça peut être passion, une passion comme la danse, comme
2: la musique,
1: comme le théâtre. Chacun doit trouver son supplément d'âme, en fait.
0: Merci beaucoup, Dimitri.
1: De rien, avec plaisir.
0: Mr. Tipon JJ, merci à toi aussi de cette rencontre, de ce partage, encore une fois, sur les ondes du mix des cultures. Toi aussi, hein, ce serait quoi ta dynamique, ton partage là, que
2: Cabo
0: tu souhaiterais...
2: Verde.
0: Eh ben, t'as bien fait de le dire. Hein. En tout cas, on se retrouvera, bien sûr.
2: Prochainement, parce que je reprends un petit peu certaines choses.
0: On va pas trop en parler. On l'a chauffé un petit peu cette année, là, tout au long de l'année.
2: Ouais, c'est le match qui m'a chauffé.
0: Tu m'étonnes.
2: Cap Vert, Espagne.
0: Ouais, ouais, ouais, Cap Verde. En tout cas, Dimitri, très très bon voyage à toi.
1: Merci beaucoup. Merci de m'avoir accueilli. Merci de... m'avoir fait confiance, merci pour la sensibilisation au handicap.
0: Mais avec grand plaisir.
2: Avec plaisir, au contraire.
0: Tu reviens quand tu veux, même par téléphone, en visio, en direct de Sao Tomé, sur ta plage, il n'y a pas de problème. Nous, on est là, on est ensemble.
1: Faut le dire, c'est ma première émission de radio en direct.
0: Eh ben, moi j'ai envie de t'applaudir. Merci à toi, Dimitri. N'hésitez surtout pas à le retrouver sur les réseaux. Dimitri Pilon avec un seul L. Hein. Sinon,
1: oui,
0: ça fait Pilon. Ouais. Donc, c'est un seul L. Sinon, c'est Dilon.
2: C'est ce que j'allais dire.
0: Ah, bah là, oui, hein, on voit les amateurs de Rome. Hein. Ouais, hein, attention. À consommer avec modération, les amis. En tout cas, vous allez retrouver toutes ces informations directement sur les réseaux sociaux. Cafro, l'émission tropicale. Yes. Allez, bah justement, Tipon JJ, c'est le moment de se quitter. Hein, là je vous ai calé un petit son.
2: Et franchement l'émission elle est passée à une vitesse.
0: Ah, laisse tomber.
2: Rien vu.
0: Comme
2: on
0: d'habitude.
2: On pouvait continuer encore.
1: Moi j'ai envie de dormir.
0: Oui, bah, y en a qui sont fatigués.
2: Il y a le voyage après.
0: C'est ça, hein, ça voyage, ça voyage. Tipon JJ, on se retrouve très très très prochainement.
2: Yes.
0: En tout cas, supportez vos équipes pendant ces Coupes du Monde, que vous soyez foot ou pas. On s'en fiche, on a envie de partager ensemble de très très très bons moments. Et là on va se quitter tout de suite avec un titre en l'honneur des Tubarão Azul, bien sûr l'équipe du Cabo Verde, qui te donne cette ambiance, le Morabeza, c'est justement l'énergie capverdienne, c'est justement le moral capverdien, c'est la bonne énergie capverdienne, Morabeza, Nam Mundial.
2: Allez. Beaucoup d'activités en ce moment avec le Cap Vert. Entre le foot et puis la semaine dernière, le festival.
0: Ça fait tellement plaisir.
2: C'est clair.
0: Ça fait tellement plaisir.
2: C'est
0: depuis
2: clair.
0: 20 piges qu'on vous parle du Cap Vert. Enfin
2: là, tout le monde sait où ça se trouve maintenant.
0: Exactement. Allez, Cabo Verde, bien sûr.
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3: 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Bonjour Anne.
4: Bonjour Emmanuel, bonjour à tous. Le tour de l'actualité dans le monde avec nos correspondants, avec nos envoyés spéciaux et à la une aujourd'hui, des tirs israéliens dans le sud du Liban alors que les deux pays doivent se retrouver aujourd'hui à Washington pour des négociations. Nous appellerons notre correspondante à Jérusalem dans une heure. Nous irons au Royaume-Uni 10 ans après le référendum sur le Brexit et la décision des Britanniques donc de sortir de l'Union Européenne. Les partisans du camp du Leave, comme on les appelait, étaient particulièrement nombreux chez les mineurs du nord de l'Angleterre et notre correspondante est allée les retrouver.
5: J'aimais l'union douanière et la liberté de mouvement, mais j'aurais aimé une autre relation à l'Europe. Malheureusement, ma voix s'est perdue dans le débat.
4: Reportage à écouter à 12h25, temps universel. Vous entendrez aussi dans quelques minutes l'analyse de celui qui a été le principal négociateur pour le Brexit, l'ancien Premier ministre français Michel Barnier.
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4: Au sommaire également, la guerre en Ukraine et la stratégie de Kiev pour étouffer économiquement la Crimée occupée par la Russie depuis 2014. On en parle avec notre invité dans un peu plus d'une heure. Et puis du foot encore au programme. La déception du Sénégal battu hier 3-2 par la Norvège. Ça n'est pas complètement terminé pour les Lions de la Teranga dans cette Coupe du Monde, mais ils sont en mauvaise posture. Détail dans le Journal des Sports dans 1h15 et dans Afrique Midi à 12h30 temps universel. La Coupe du Monde et un record battu par...
6: Messi,
4: encore Messi et toujours Messi. Le petit génie argentin a marqué 2 fois encore hier et il est désormais seul meilleur buteur en Coupe du Monde. On en parle dans un instant dans le journal. Vous avez le programme. Bienvenue. Votre journal. Bonjour Gilles Moreau.
7: Bonjour Anne, bonjour à tous.
4: Au Royaume-Uni d'abord, le pays qui s'apprête à changer de Premier ministre.
7: Oui, le Premier ministre Keir Starmer a donc annoncé hier sa démission, mais il restera en fonction jusqu'à la désignation d'un successeur. Pour l'instant, il y a un seul candidat, l'ancien maire de Manchester et maintenant député Andy Burnham, pas encore nommé et déjà pressé de désigner l'équipe qui l'accompagnera, Emeline Vin.
8: Son concurrent direct, pour l'instant, Andy Burnham pourrait ne pas avoir besoin de convaincre, de présenter un programme, mais pourrait y être contraint s'il souhaite conserver son capital confiance jusqu'à son entrée à Downing Street. L'objectif, pour ce socialiste autoproclamé, faire consensus auprès de l'ensemble du groupe parlementaire. Le choix le plus marquant, ce sera le nom plébiscité pour le poste de chancelier, le ministre des Finances. Un poste important dans une économie britannique à la peine. Ed Miliband, l'actuel ministre de l'écologie, constituerait une décision radicale, une main tendue vers la gauche du parti, mais potentiellement critiqué par le patronat. Andy Burnham revendique une approche politique locale basée sur une décennie d'expérience dans le nord de l'Angleterre. Il devrait désigner d'autres personnalités à la gauche du parti, opposées au très londonien Keir Starmer, par exemple. Cependant, ancien ministre de Gordon Brown, Andy Burnham sait aussi que les marchés n'aiment pas les grands bouleversements. Il devrait conserver autour de lui quelques membres du cabinet actuel, en particulier la ministre de l'Intérieur, la très centriste Shabana Mahmood. Andy Burnham prévoit plusieurs discours politiques la semaine prochaine. Emeline Van Londres, RFI.
7: Le départ de Keir Starmer ne devrait pas changer le cours des négociations de rapprochement entre le Royaume-Uni et l'Union européenne, de source européenne. Le sommet bilatéral prévu le 22 juillet devrait être simplement reporté. Hasard du calendrier, au Royaume-Uni, c'est aujourd'hui le 10e anniversaire du Brexit que regrette une majorité de Britanniques. Par la voix de son principal négociateur, l'Iran réitère sa volonté de garder le contrôle sur le détroit d'Ormuz, tandis qu'a pris fin en Suisse le premier round de négociations avec les Américains. Après un marathon de 18 heures de pourparlers, place maintenant à des discussions techniques confiées à des groupes de travail, en particulier sur le nucléaire iranien et la levée des sanctions. Sur place, la fréquentation du détroit d'Ormuz reprend progressivement. Le trafic maritime a atteint hier lundi un niveau record depuis le début de la guerre fin février.
4: Parallèlement, les États-Unis lèvent leurs sanctions imposées sur le pétrole iranien et ses dérivés.
7: Leur dérogation accordée pour une durée de 2 mois ouvrant en effet la voie renvoi aux ventes iraniennes facturées en dollars. 2 mois, c'est le temps qu'aboutissent les négociations visant à mettre fin à la guerre. Anishka Kumor, bonjour.
0: Bonjour.
7: Ce feu vert américain, c'est inédit hein, depuis des décennies.
0: C'est un virage à 180 degrés de la politique américaine. Pendant des années, l'Iran a utilisé le réseau clandestin de pétroliers pour vendre son brut, principalement à la Chine. Cette levée de sanctions temporaires est donc une aubaine pour le régime qui peut vendre son pétrole. Les transactions devant se faire en dollars. Téhéran a besoin urgent de devises étrangères pour les injecter dans l'économie iranienne, fortement dépendante des revenus pétroliers. Cela signifie que les banques du pays pourront désormais recevoir des paiements directement de l'étranger. Pour la première fois aussi, en près de 40 ans, les producteurs américains de carburant auront la possibilité d'acheter de nouveau du pétrole iranien. Trop de concessions octroyées par Washington, selon certains experts. L'opposition démocrate aux États-Unis parle même de capitulation, alors que l'incertitude règne quant au prochain statut du détroit d'Hormuz.
7: Merci Agnieszka Kumor du service économie. Le Liban entame aujourd'hui à Washington un nouveau cycle de discussions avec Israël. Pour les responsables libanais, seules ces négociations directes permettront de mettre un terme au conflit déclenché début mars quand le Hezbollah a attaqué Israël en soutien à l'Iran. Depuis avril, 4 cycles de pourparlers n'ont toutefois pas permis d'aboutir à un cessez-le-feu durable. Ce matin, des tirs israéliens ont fait un mort et 2 blessés dans une localité du sud du Liban. L'armée israélienne reconnaît avoir tiré pour la première fois depuis dimanche.
4: En France, Marc Bloch va devenir tout à l'heure le premier historien à entrer au Panthéon.
7: Oui, Emmanuel Macron préside ce soir une cérémonie en l'honneur de l'auteur de L'étrange défaite, livre sur la débâcle française en 1940. Lui, Marc Bloch et sa femme Simone Vidal, elle aussi transférée au Panthéon. L'historien reconnu a combattu pour la France lors des 2 conflits mondiaux avant de devenir résistant et de mourir assassiné par la Gestapo. L'intérêt de Marc Bloch pour l'Allemagne où il séjourna entre les 2 guerres, son intérêt pour l'enseignement de l'histoire aux plus jeunes, mais aussi son engagement dans la résistance. Tout cela fait de lui un symbole de la relation franco-allemande. À Berlin, le centre de recherche en sciences sociales franco-allemand porte son nom. Il a décidé de lancer un concours destiné aux lycéens français et allemands. Notre correspondant à Berlin, Pascal Thibault, a assisté à la finale de ce concours.
1: Marc Bloch, le patriote, ce n'est pas une litote. Contre tous les despotes pour soutenir ses compatriotes.
9: Du slam pour évoquer Marc Bloch, l'idée des 2 lycées de Hambourg et de Nantes qui ont travaillé en binôme était pour le moins originale. Les participants du projet ont dû tout d'abord ingurgiter de nombreuses connaissances sur l'historien et son œuvre avant de restituer une prouesse, l'essentiel en français et en allemand. Et en rime. D'autres projets ont innové avec un journal télévisé de TF1 sur Marc Bloch, des bandes dessinées ou des jeux de société. À l'arrivée, c'est une autre équipe associant les mêmes lycées de Hambourg et de Nantes qui l'a emporté. Les jeunes très engagés se sont lancés dans un projet ambitieux, obtenir que la rue où se trouve leur lycée à Hambourg soit rebaptisée pour porter un jour le nom de Marc Bloch.
10: Le principe, c'est que ça soit un historien français parce que justement, on voulait symboliser l'amitié franco-allemande parce que c'est vraiment un personnage exemplaire qui pourrait vraiment beaucoup influencé aussi l'école, etc.
9: L'actualité de Marc Bloch faisait partie du cahier des charges des lycéens. Plusieurs projets évoquaient l'intelligence artificielle ou la désinformation sur les réseaux sociaux et le message que les travaux de Marc Bloch pouvaient aujourd'hui délivrer pour faire face à ces nouveaux défis. Les lauréats du concours pourront assister sur place ce soir à la panthéonisation de Marc Bloch. Pascal Thibault, Berlin RFI.
7: Panthéonisation qui est la 6e d'Emmanuel Macron après celle de Simone Veil, Maurice Genevoix, Joséphine Becker, Missak Manoukian et Robert Badinter. Toujours pas de Premier ministre en Roumanie. Le président Nicozor Dan avait chargé le libéral Adrian Vestea de former le nouveau gouvernement, mais celui-ci a échoué hier soir à obtenir l'investiture du Parlement. La Roumanie est privée de gouvernement depuis maintenant 47 jours. Pour la 23e soirée consécutive, des milliers de manifestants ont défilé hier soir dans les rues de Tirana, la capitale de l'Albanie, a parti du rejet d'un projet immobilier de proche de Donald Trump. La contestation, appelée la révolution des flamants roses, vise maintenant toute la classe politique, à commencer par le Premier ministre Edi Rama, au pouvoir en Albanie depuis 2013.
4: 4 matchs au programme aujourd'hui en Coupe du Monde de foot.
7: Portugal, Ouzbékistan, suivi de Colombie, RD Congo dans le groupe K et dans le groupe L, Angleterre, Ghana et Panama, Croatie. Plusieurs sélections ont maintenant leur billet pour les 16e de finale à cette Coupe du Monde. La France, l'Argentine, la Norvège et leurs attaquants en vedette. Kylian Mbappé, Erling Haaland, auteur d'un doublé hier, de même que Lionel Messi. À presque 39 ans, l'Argentin est devenu le meilleur buteur de l'histoire de la Coupe du Monde. Lionel Messi a inscrit un doublé lors de la victoire des siens contre l'Autriche, portant son total à 18 réalisations en 28 matchs. Lionel Messi rentre encore un peu plus dans l'histoire de son sport, Baptiste Leduc.
11: 20 ans se sont écoulés entre le tout premier but de Lionel Messi dans une Coupe du Monde et le soir où il en est devenu le meilleur buteur. En 2006, c'est un jeune prodige de 19 ans qui débloque son compteur dans une victoire facile de l'Argentine contre la Serbie-Monténégro. En 2026, c'est une légende de presque 39 ans qui s'offre un énième record en ayant inscrit les 5 buts de son équipe depuis le début de son 6e mondial. S'il continue sur sa lancée, Lionel Messi pourrait bien connaître sa Coupe du Monde la plus prolifique, lui qui avait marqué 7 fois en 2022 en menant l'Argentine au sacre. Et puis peut-il s'attaquer à un autre record réputé inatteignable, celui du nombre de buts marqués en une seule édition du Mondial. En 1958, le Français Juste Fontaine avait scoré 13 fois. Il reste au maximum 6 matchs à Messi pour réaliser l'impossible.
7: Baptiste Leduc, enfin, la chaleur extrême se poursuit dans pratiquement toute l'Europe de l'Ouest. Jour après jour, les records de température s'enchaînent. Ce mardi devrait faire date au Royaume-Uni avec des records de température pour un mois de juin. La quasi-totalité de l'Espagne a été placée en alerte et l'Italie a décrété une alerte rouge dans 15 villes. En France, le Premier ministre Sébastien Lecornu a présidé ce matin une nouvelle réunion interministérielle de crise. La nuit dernière a été la plus chaude jamais enregistrée en France depuis le début des mesures en 1947. Partout, donc en Europe, la chaleur suffocante pèse sur les organismes et freine l'activité économique. Les transports, les écoles, les hôpitaux et d'autres secteurs la subissent à des degrés divers. Voilà, bonne journée sur RFI, tout de suite en compagnie d'Anne Cantner.
4: Gilles Moreau pour le journal, à tout à l'heure.
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4: C'est une visite très contestée. Des représentants du régime taliban d'Afghanistan sont aujourd'hui à Bruxelles pour parler immigration avec la Commission européenne, elle qui envisage de renvoyer des réfugiés afghans vers leur pays. Ça fait des mois, Muriel Paradon, que les ONG et certains parlementaires européens dénoncent cette décision, cette discussion. Et d'ailleurs, qu'est-ce qu'on en sait de cette visite, des conditions dans lesquelles elle se déroule ?
12: Alors, la Commission européenne à Bruxelles n'a pas communiqué officiellement sur la tenue aujourd'hui même de cette rencontre sensible. Mais on sait par le ministère belge des Affaires étrangères que 5 visas ont été octroyés hier soir à des responsables talibans. Des visas pour une entrée en Belgique, une journée seulement, pas de visa Schengen donc. L'Union européenne, on le rappelle, ne reconnaît pas le régime des talibans revenu au pouvoir en 2021 en Afghanistan. L'astuce est de dire que cette visite se déroule au niveau technique. La Commission ne recevra donc pas de responsables politiques, dit-elle. Faux, rétorque Alexis De Soif. Il est président de la FIDH, la Fédération internationale pour les droits humains.
13: Quand on voit la composition de la délégation, avec notamment le porte-parole du ministère des Affaires étrangères et le directeur des affaires consulaires, ce n'est pas une délégation de bas niveau. Et c'est pour cette raison-là que nous dénonçons cette invitation par l'Union européenne qui a souvent le mot de valeurs européennes à la bouche et qui en fait est prête à les trahir pour des basses questions migratoires.
12: Car on le rappelle, le régime des talibans est condamné à travers le monde pour sa politique contraire aux droits humains, notamment vis-à-vis des femmes. La répression n'a cessé de se durcir à leur égard. Et puis, il y a une grave crise humanitaire dans le pays actuellement, ce qui préoccupe évidemment les organisations de défense des droits humains, mais aussi un certain nombre de politiques, des parlementaires, qui ont signifié leur mécontentement sur cet accueil de cette délégation talibane à Bruxelles.
4: En tout cas, le processus de discussion entre les Européens et les talibans est bien avancé déjà.
12: Oui, des responsables européens se sont rendu à Kaboul à 2 reprises déjà ces derniers mois. Il y a une volonté d'un certain nombre de pays, de lieux, de faciliter le retour des réfugiés afghans dans leur pays. La Commission précise qu'il s'agira de déboutés d'asile, particulièrement de personnes qui représentent une menace pour la sécurité en Europe. Alors certains pays ont déjà commencé à rapatrier des Afghans chez eux. L'Allemagne, en 2024, avait expulsé une centaine de personnes par des vols charters facilités par le Qatar. Ces personnes avaient été condamnées par par la justice. On le rappelle, plusieurs attaques perpétrées par des Afghans, dont une à la voiture Bélier en 2025, avait fait beaucoup de bruit dans le pays. Donc plusieurs retours ont été organisés. L'Autriche, la Belgique ou encore la Suède sont un peu sur cette même ligne.
4: Et tout ça arrive dans un contexte de durcissement très net de la politique migratoire de l'Union européenne.
12: Oui, les pays de l'UE, d'abord on le rappelle, ont reçu environ un million de demandes d'asile de la part des Afghans ces 10 dernières années. La moitié ont été approuvées. Et donc ils sont très nombreux, mais effectivement cela se fait dans un contexte de durcissement de la politique migratoire. Un nouveau pacte a été adopté ce mois-ci avec plusieurs mesures pour envoyer les migrants chez eux, soit avec des accords pays par pays, soit avec des hubs de retour des pays tiers qui pourraient les accueillir.
4: Muriel Paradon.
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4: On parlait tout à l'heure du probable futur Premier ministre au Royaume-Uni, Andy Burnham, qui devrait prendre les rênes dans quelques semaines, dans quelques mois, à la tête donc d'un pays au positionnement délicat face à l'Union européenne. L'actuel Premier ministre, lui, s'est beaucoup rapproché des 27, sans vraiment revenir sur le Brexit, cette décision choc prise il y a 10 ans exactement. Et l'ancien négociateur pour le Brexit et ex-Premier ministre français Michel Barnier en parlait ce matin sur notre antenne avec Arnaud Pontus.
14: Ça reste une décision, de mon point de vue, insensée, s'agissant de l'intérêt national britannique d'avoir quitté le marché unique. Et donc, oui, ça reste une décision dont personne, jusqu'à maintenant, pendant les 10 dernières années, y compris Farage, le leader populiste et nationaliste britannique, personne n'a pu me démontrer la moindre valeur ajoutée du Brexit. Donc c'est une décision qu'il faut respecter, nous l'avons respectée, nous avons d'ailleurs délivré un traité de divorce en respectant les Britanniques, mais il faut aussi essayer d'en comprendre les raisons, parce que parfois, il y a dans ce vote, il y a 10 ans, des avertissements pour nous-mêmes.
15: Michel Barnier, aujourd'hui, 56% des Britanniques au moins souhaitent retourner au sein de l'Union européenne. Est-ce que les Britanniques que vous rencontrez, vous êtes à Londres aujourd'hui, est-ce que ces Britanniques vous disent leurs regrets ?
14: Oui, je pense qu'il y a un sentiment maintenant majoritaire de regret. Les conséquences qui n'avaient pas été expliquées aux citoyens avant le référendum, pour l'Irlande du Nord, pour toutes les restrictions qui ont été reconstruites pour l'accès au marché unique. Je corrige, ils ont accès au marché unique sans tarifs et sans quotas, mais tout est plus compliqué puisque les biens qui s'exportent sont contrôlés dans un sens comme dans l'autre. Voilà pourquoi je trouve que c'est une erreur d'avoir quitté le marché unique. Oui, il y a un regret général. De là à dire que le débat va porter sur le fait de rejoindre l'Union européenne, je ne dirais pas cela. Je ne sens pas ça dans la génération politique des travaillistes ou des conservateurs qui ont assisté ou qui ont participé de près ou de loin à ce Brexit.
15: Vous ne sentez pas cette aspiration. Est-ce que vous, en tant que ex-négociateur, ex-premier ministre français, aujourd'hui député de Paris, vous souhaitez ce retour de la Grande-Bretagne dans l'Union européenne, Michel Barnier ?
14: Mais nous avons regretté le départ parce que c'est un, en anglais, un lose-lose game. Donc aujourd'hui,
15: perdant.
14: Si on me dit, est-ce que c'est toujours perdant. Nous avons été amputés d'un pays très dynamique et un siège au Conseil de sécurité. Et donc c'est une perte pour tout le monde. Sans doute plus grande pour eux que pour nous, parce que nous sommes plus nombreux et qu'on a la force du marché unique pour résister. Mais dès l'instant où je vous dis que je regrette qu'ils soient partis.

0: passé à Londres jusqu'à ce soir. Nous avons des choses à faire avec les Britanniques en matière de défense, de politique étrangère, de lutte contre le terrorisme, de stabilité pour le continent. Comme nous travaillons déjà aux côtés de l'Ukraine en ce moment, dans une période décisive, il y a des choses à faire avec les Britanniques.
1: C'est ce qui peut se faire et aller encore plus loin qu'aujourd'hui, vers ce rapprochement.
0: Je plaide pour une coopération indépendamment de la question de rejoindre le marché unique ou pas.
1: Michel Barnier, certains disent que l'Union européenne, après tout, se porte mieux sans les Britanniques. Est-ce que c'est aussi votre point de vue ?
0: Bon, je pense qu'elle se porterait mieux encore avec les Britanniques. Dans ce monde-là, la question qu'on doit se poser comme citoyen ou comme homme politique, c'est comment on défend nos intérêts, comment on défend nos valeurs, comment on défend notre identité nationale et européenne. Si on est tout seul, de mon point de vue, on est dominé et condamné à être sous-traitant et sous influence. Donc on serait plus fort avec les Britanniques et quelles que soient les difficultés du dialogue avec eux.
2: Michel Barnier, ancien Premier ministre français et négociateur sur le Brexit, donc il y a 10 ans et pendant les années qui ont suivi, puisque ça avait pris beaucoup de temps pour Londres et Bruxelles de se mettre d'accord sur un certain nombre de points. 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
2: Le Brexit à la une, bien sûr, de la presse au Royaume-Uni. Et The Independent nous apprend que la majorité de la Gen Z souhaite aujourd'hui réintégrer l'Union européenne. Le journal nous parle aussi du député travailliste Al Carnes, qui refuse d'exclure de se présenter contre Andy Burnham pour le poste de Premier ministre. Andy Burnham, dont on a beaucoup parlé, le maire de Manchester, et qui est donc pressenti pour succéder à Keir Starmer, qui a annoncé sa démission hier. La Repubblica en Italie revient largement sur la chaleur inhabituelle qui touche en ce moment toute une partie de l'Europe et sur la manière dont les habitants s'adaptent. Restaurants fermés, compétitions suspendues et couvertures aux fenêtres. L'Europe, nous dit le journal, s'efforce de trouver des solutions d'urgence et la Repubblica cite une étude sur le dérèglement climatique. Nous avons été trop optimistes. Les températures augmentent plus vite que prévu. Et puis El País consacre un éditorial à la corruption avec ce titre: contre la décadence politique, la corruption réelle ou supposée n'est pas la cause de la crise des démocraties, elle est plutôt son reflet. Pour définir les principales causes des tensions politiques actuelles, on invoque souvent, nous dit l'article, la corruption et la politisation du pouvoir judiciaire. Je ne minimise en aucun cas la gravité de ces deux phénomènes, explique l'auteur. Ils portent atteinte aux libertés individuelles et pourraient détruire notre démocratie, mais je ne crois pas qu'ils soient la cause première des problèmes politiques actuels. Ils en sont une conséquence, donc, estime El País.
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2: C'est un problème qui touche quasiment toute l'Europe. Il est de plus en plus difficile de se loger, de plus en plus cher. Le prix des ventes a augmenté de 55% depuis 2010, 27% pour les loyers, au point qu'en Irlande, par exemple, quasiment tous les étudiants vivent encore chez leurs parents. Les jeunes n'ont plus les moyens de se loger pendant leurs études, et après, eh ben c'est toujours compliqué. La plupart des classes populaires ne peuvent pas vivre dans les grandes villes, trop chères, alors que paradoxalement, il y a des logements vides. Et dans la ville française de Lille, il existe un dispositif unique pour les repérer, ces logements vides, remonter jusqu'au propriétaire ou à ses héritiers et les réhabiliter pour pouvoir les louer. Reportage, Lise Verbeck.
4: À une dizaine de minutes en métro du centre-ville de Lille, il y a le quartier de Fives, un quartier populaire avec beaucoup de maisons d'habitat type ouvrier comme les Courets. Sur son plan, Mélanie Bourgeois de la Fabrique des quartiers a coché une dizaine d'adresses, des maisons qui sont entrées dans le programme de réhabilitation.
5: Donc là, on est devant cet immeuble que la métropole européenne de Lille vient de nous transférer et on a identifié en fait que le propriétaire était décédé il y a plus de 30 ans. Il n'y avait pas eu de succession ouverte. On a accompagné la ville pour délibérer sur le fait que c'était un bien sans maître et pouvoir l'incorporer au domaine privé. Et donc ça constitue un bien gratuit, entre guillemets, sur lequel on va travailler un recyclage immobilier. Alors certes des biens gratuits, mais très chers à réhabiliter. Voilà, en fonction de comment ils ont été exposés aux intempéries, à l'humidité, voilà, on peut retrouver toutes sortes de pathologies. Ce qui est assez étonnant quand on travaille sur les biens vacants, c'est qu'on a le sentiment de temps suspendu, en fait. On peut ouvrir la porte et voir du mobilier d'il y a 20 ans, 30 ans, 40 ans, qui n'a pas bougé comme si la personne était partie et avait tout laissé derrière elle. Ou au contraire, ça peut être un réel dépotoir.
4: Les maisons vides peuvent être squattées ou alors le propriétaire a laissé l'immeuble se dégrader. À quelques rues, il y a cette autre maison vide, les rideaux sont en l'air.

0: En bout, certaines fenêtres sont cassées et la façade recouverte de traces noires d'humidité. Le propriétaire a été sommé de faire des travaux par la ville, travaux qu'il n'a jamais fait.
1: On a un propriétaire en face, mais qui ne réagit pas en fait à nos sollicitations pour réhabiliter le bien ou le mettre en vente pour qu'un autre propriétaire le réhabilite. Et donc là, on active la menace un peu de l'expropriation.
0: Avant de lancer les différentes procédures juridiques pour récupérer et réhabiliter les logements, il faut les repérer sur le terrain. Les agents de la fabrique des quartiers arpentent donc les rues de la métropole lilloise, l'œil bien ouvert.
1: Un faisceau d'indices, ça peut être l'état des menuiseries, la façade, la couverture, les arbres papillons qui commencent à pousser dans les murs, les boîtes aux lettres qui sont pleines en fait de courriers, les volets fermés, les menuiseries cassées. Et puis on peut se permettre de toquer chez les voisins pour savoir si ils connaissent les propriétaires, s'il y a eu des échanges auparavant. On a pu avoir recours aussi à les informations des techniciens des villes, qui peuvent avoir des plaintes de voisinage ou autre. Donc on avance comme ça progressivement.
0: Une fois la vacance confirmée, l'enquête se poursuit pour retrouver le ou les propriétaires.
2: C'est un travail de détective, un travail de fourmi.
0: Mohamed Meni, directeur foncier immobilier.
2: On va interroger le cadastre, on interroge la publicité foncière, on se renseigne auprès des communes sur est-ce que les gens sont encore vivants, est-ce qu'ils sont décédés, s'ils sont décédés, est-ce qu'ils ont des héritiers. On est amené à prendre contact avec les notaires pour voir si les successions sont ou ne sont pas réglées. Parfois, on a également le concours des généalogistes successoraux, qui sont des labradors, qui viennent nous aider pour justement aller rechercher sur le territoire national et même au-delà. On a pas mal de situations où on a des propriétaires décédés à l'étranger, avec des héritiers parfois à la fois à l'étranger et à la fois en France.
0: Il arrive régulièrement que les juristes de la fabrique des quartiers se retrouvent face à des successions difficiles, où par exemple une fratrie est en conflit. Pour Mathilde Villomé, l'humain est au cœur de son travail.
3: Là, on parle de biens vacants à débloquer. Mais au fond, on a quand même une histoire très forte derrière. Parfois, j'ai eu des propriétaires décédés sur un passage à niveau. Donc, on peut tout imaginer. Alors, on va pas rechercher le pourquoi du décès. Mais on est quand même face à l'histoire de ces personnes. Et j'ai aussi eu des personnes qui étaient en mesure de protection. Où il y avait interdiction de donner l'adresse à l'ex-époux qui était en mesure d'éloignement. Donc on est face finalement à énormément de situations parfois très touchantes. Là, j'en parle, j'en suis émue.
0: À ce jour, 850 logements vacants de la métropole ont été remis sur le marché ou sont en voie de l'être grâce à la fabrique des quartiers. La plupart du temps, ils sont vendus à des bailleurs sociaux, ce qui permet de réduire un peu la liste d'attente pour obtenir un logement social. Et quand les maisons sont vendues à des privés, la fabrique des quartiers exige qu'ils le louent à un loyer modéré.
4: Reportage de Lise Verbeck à écouter tout à l'heure dans l'émission Accent d'Europe. C'est à 19h40, temps universel. Pour l'heure, il est quasiment 11h30, toujours en temps universel. Et dans un peu plus d'une demi-heure, ce sera votre journal, Charlotte Hydrac, avec à la une les thermomètres qui s'affolent un peu partout en Europe.
5: Oui, température toujours exceptionnelle. En Espagne, en Italie, au Royaume-Uni ou en France, la nuit dernière a été la plus chaude jamais enregistrée dans le pays. Le patron de l'ONU blâme les énergies fossiles et appelle le monde à agir de toute urgence.
4: Au sommaire également, le conflit dans le conflit au Liban.
5: Au moins 2 personnes tuées dans des tirs israéliens dans le sud du pays. Aujourd'hui, les premiers tirs depuis dimanche, alors qu'un nouveau cycle de pourparlers entre Liban et Israël doit justement démarrer à Washington. Le Hezbollah dénonce une violation flagrante du cessez-le-feu. À suivre aussi des talibans en visite à Bruxelles, des représentants du gouvernement afghan qui viennent discuter avec des représentants de la Commission européenne du renvoi d'exilés, perspective dénoncée par des ONG, vers un relèvement progressif du départ à la retraite en Allemagne au-dessus de 67 ans. C'est ce que recommande la Commission sur une réforme en profondeur du système. Et puis les bourses mondiales plombées, la tech inquiète avec les glissades des géants américains du secteur.
4: À tout à l'heure, Charlotte.
5: À tout à l'heure.
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4: L'actualité en France, c'est l'entrée au Panthéon ce soir de l'historien Marc Bloch avec son épouse Simone Vidal. C'est la 6e fois depuis l'accession d'Emmanuel Macron au pouvoir qu'une telle cérémonie va être organisée. probablement la dernière avant qu'un nouveau chef de l'État lui succède l'année prochaine. Bonjour Valérie Gasse.
7: Bonjour Anne.
4: Le choix de Marc Bloch, torturé et exécuté par la Gestapo le 16 juin 1944 pendant la Seconde Guerre mondiale, est donc particulièrement important.
7: Oui, quand Emmanuel Macron va prendre la parole ce soir pour ce qui pourrait être son dernier discours de panthéonisation, ces mots vont forcément faire résonner le passé avec le présent. Marc Bloch, historien, juif, mais laïc, combattant lors de la Première Guerre mondiale, résistant lors de la Seconde, qui défendait la vérité. Tout dans son parcours et sa pensée offre à Emmanuel Macron la possibilité d'envoyer un message politique aux Français. L'Élysée l'a d'ailleurs expliqué, le président s'inscrit dans la démarche de Marc Bloch pour qui l'histoire n'est pas glacée, elle devait servir l'action au temps présent. Un temps présent marqué par la résurgence des nationalismes, de l'antisémitisme et en France, la progression du Rassemblement national. Dans l'entourage d'Emmanuel Macron, on invoque l'héritage de Marc Bloch, dont la conception de l'homme était centrée sur l'ouverture et non le repli identitaire, et on résume le message du président. Être français, c'est d'abord une affaire de choix. Dans cette année de campagne présidentielle, la panthéonisation de Marc Bloch est aussi un moyen de poursuivre ce qui était le combat fondateur d'Emmanuel Macron en 2017, empêcher le parti de Marine Le Pen d'accéder au pouvoir.
4: Ce message, il a été un fil conducteur de toutes les panthéonisations décidées par Emmanuel Macron.
7: Oui, on se rappelle récemment de la cérémonie d'entrée au Panthéon de Robert Badinter, dont la famille, comme celle de Marc Bloch, était opposé à la présence de représentants du RN, mais aussi de la toute première panthéonisation organisée par Emmanuel Macron en 2018, peut-être la plus symbolique et émouvante pour les Français, celle de Simone Veil, elle aussi avec son époux Antoine. Simone Veil, rescapée des camps de la mort, devenue l'une des femmes politiques qui ont marqué le XXe siècle. On suivit d'autres personnalités, Maurice Genevoix et ceux de 14, Joséphine Baker, Missak Manouchian, qui incarnaient des Français d'origine diverse, de confessions différentes, mais tous combattants de la liberté, des incarnations de ces héros français qu'Emmanuel Macron a vanté tout au long de ses discours mémoriels, panthéonisation ou hommage aux invalides.
4: Emmanuel Macron, le président le plus panthéonisateur ?
7: Oui, à égalité avec François Mitterrand, avec 6 panthéonisations, mais plus de panthéonisés puisque certains, comme Marc Bloch, sont entrés avec leur conjoint. C'est un récit qu'Emmanuel Macron a écrit au fil de ses cérémonies et un bilan qu'il a construit durant ses 10 ans de présidence. Emmanuel Macron a fait des panthéonisations dont il a suivi à chaque fois l'organisation de très près, des événements à la mise en scène de plus en plus chorégraphiés pour que les symboles prennent de plus en plus de force avec des images, de la musique, la remontée de la rue Soufflot jusqu'au Panthéon, offrant aux Français une immersion dans la vie du panthéonisé jusqu'à son discours, moment fort de chacune des cérémonies, avec un objectif, marquer les esprits et la mémoire, et pour lui, en tant que président, laisser des traces pour l'histoire.
4: Valérie Gasse, et avant l'hommage solennel au Panthéon, le public peut saluer la mémoire de Marc Bloch depuis hier soir et toute la journée à l'École normale supérieure à Paris, c'est ce que l'on appelle la veillée républicaine. Un rite solennel pour marquer la transition entre le statut de citoyen et celui de grand homme de la patrie. Notre reporter Laurence Théo s'est rendu à l'ENS, l'École normale supérieure.
8: Vous avez bien sûr déjà contemplé les cénotaphes de Simone et de Marc Bloch, qui en repartiront demain après-midi vers le Panthéon.
9: C'est dans la bibliothèque de l'École normale supérieure que sont exposés les cercueils de Marc Bloch et de son épouse Simone Vidal. Le drapeau français les recouvre. Pour Frédéric Worms, le directeur de l'ENS, c'est un honneur à plus d'un titre.
10: Ça n'est pas seulement parce que Marc Bloch était un des anciens élèves les plus prestigieux de notre école, très prestigieuse. Ça n'est pas seulement pour ça. C'est parce qu'il incarne les principes qui sont représentés aussi par cette école, qui sont, je dirais même pas la science, c'est vraiment la vérité. C'est la science comme travail de la vérité, mais c'est la valeur de la vérité. Le fait que la vérité, pour un historien, c'est fondamental, ça s'établit, ça se démontre contre des fabrications, contre des mensonges. Il a défendu la vérité.
9: Veste de costume, malgré la chaleur, Mathis tenait à rendre hommage à son arrière-grand-père. Il évoque les bulletins scolaires du tout jeune Marc Bloch.
11: Alors c'était un élève absolument brillant. J'ai gardé ses bulletins scolaires qu'on a récupérés d'un fonds de Moscou en 95. Il avait premier absolument partout Marc Bloch, sauf dans une matière, les mathématiques. À part ça, premier prix partout et des appréciations absolument extraordinaires. notamment une qui me marque profondément de son professeur d'histoire. Élève zélé et intelligent, sait et comprend l'histoire.
9: Et l'arrière-petit-fils aurait de qui tenir en ne manquant pas d'humour.
11: Marc Bloch est fils de professeur d'histoire, le professeur Gustave Bloch, qui était aussi professeur à l'École normale supérieure, puis à la Sorbonne. Il y a aussi Marc Bloch, c'est aussi un fils d'eux, mais c'est pas grave.
9: Marc Bloch a révolutionné l'histoire en la faisant dialoguer avec les sciences sociales. Mais ce qui intéresse Jean, étudiant à l'École normale supérieure, c'est le résistant, celui qui s'est engagé pendant la guerre.
12: J'ai un certain engagement, un sens de l'engagement en tant qu'intellectuel, ce qui est très inspirant, pas simplement pour l'historien en devenir, mais plus généralement pour tout étudiant de l'École normale supérieure, peu importe sa discipline. Cet idéal de l'engagement est encore très inspirant, très enthousiasmant.
9: Mathématicien, Martin Handler est président de l'Association des anciens élèves de l'ENS. Il salue l'esprit critique de Marc Bloch.
13: Il prend ses distances par rapport à la manière française d'enseigner. Il critique le bachotage. Or, pour rentrer à l'École normale, il faut faire beaucoup de bachotage. Il critique le système des grandes écoles. C'est quelqu'un qui est à la fois complètement produit du système et en même temps qui a une distance par rapport au système. Et c'est ça qui me séduit.
9: Étudiante en histoire, Agathe assiste à la veillée. Pour elle, Marc Bloch éclaire le présent.
14: Si on prend son livre « Réflexions sur les fausses nouvelles de la guerre », de quoi parle-t-il ? Il parle très exactement des fake news, ce qui aujourd'hui est absolument omniprésent. Et est-ce que les intelligences artificielles génératives, finalement, ne sont pas des propagatrices de fake news ? Est-ce que Marc Bloch ne serait pas exactement la personne qu'il nous faut lire pour mieux savoir le danger que représentent les fake news et mieux savoir comment s'en prémunir.
9: Ce sont des officiers de réserve qui dormiront dans la bibliothèque pour veiller toute la nuit sur les cénotaphes de Marc Bloch et de Simone Vidal.
4: Voilà, cérémonie au Panthéon ce soir et nous vous proposons pour l'occasion une édition spéciale juste après le journal de 18h, temps universel. Et pour l'heure, c'est l'entretien politique. Véronique Rigolet, vous recevez la députée de la France Insoumise, Gabrielle Catala, membre de la Commission des lois et de la délégation Droits des femmes à l'Assemblée nationale.
15: Bonjour Gabrielle Catala.
16: Bonjour.
15: Bienvenue sur RFI. Avant d'aborder l'affaire Liana et les possibles responsabilités politiques dans ce drame et ce naufrage judiciaire, un mot sur cette panthéonisation ce soir de Marc Bloch, le grand historien, le résistant assassiné par la Gestapo. La patrie Gabrielle Catala devait aujourd'hui cette reconnaissance.
16: Oui, c'est évident, c'est un grand historien, un grand résistant, une victime de l'antisémitisme pendant la Seconde Guerre mondiale. Ça fait depuis 2006 qu'il était question de cette panthéonisation, puisque dans un premier temps, des historiens avaient interpellé Jacques Chirac sur la question. Mais moi, je voudrais rappeler que cette panthéonisation, elle aurait dû avoir lieu la semaine dernière, à la base le 16 juin, qui était le jour de la commémoration de son assassinat par les nazis. Et elle a été reportée uniquement par un caprice de M. Trump,
15: et
16: qui a fait reporter le G7. Voilà, parce qu'il a fait reporter le G7 parce qu'il voulait assister à un match de boxe à la Maison Blanche pour son anniversaire. Et donc, M. Macron a cédé à M. Trump, qui est le dirigeant un dirigeant d'extrême droite suprémaciste, et a reporté cette cérémonie à cette semaine. Je salue également, à l'inverse, le fait que la famille de M. Bloch, notamment sa petite-fille, Suzette Bloch, ait refusé que l'extrême droite soit présente lors de cette cérémonie ce soir. Il n'y aura donc personne du côté du Rassemblement national, mais elle regrette par contre que Mme Knafo, qui tente en permanence de réhabiliter le maréchal Pétain, soit présente ce soir.
15: Et c'est le message que vous retenez de Marc Bloch, en tout cas son combat contre l'extrême droite qui reste plus que jamais d'actualité.
16: Oui, c'était Marc Bloch, c'était un antifasciste. Cela d'ailleurs est perpétué dans la famille. On voit que la famille a tenu à rappeler que le RN, ayant été fondé par des Waffen-SS et des héritiers du régime de Vichy, n'avait pas leur place ce soir. Marc Bloch, c'était un homme de gauche, d'ailleurs. C'était un démocrate et donc je crois que c'est très important que l'extrême droite soit absente ce soir. Et j'espère que M. Macron n'en profitera pas pour instrumentaliser cette cérémonie, puisqu'on le sait qu'il veut laisser une empreinte dans l'histoire et qu'il utilise les panthéonisations pour lui-même s'inscrire dans l'histoire longue. Et donc je serai très attentive à ce que va pouvoir déclarer M. Macron ce soir.
15: Et vous allez le suivre, discours du président Macron à 21h45 ce soir pour la panthéonisation de Marc Bloch. L'actualité en France, ce sont également les premières sanctions annoncées dans l'affaire Liana après un rapport accablant sur les dysfonctionnements de la justice. Deux gendarmes enquêteurs du GERS vont ainsi être mutés et le substitut du procureur d'Auch est pointé du doigt dans l'attente d'une procédure disciplinaire. Qu'est-ce que vous inspire ces sanctions individuelles, Gabriel Catala, et sont-elles suffisantes ?
16: Alors c'est la continuité de la stratégie de M. Darmanin, puisque dès la mort de la petite Liana, M. Darmanin a fait en sorte de pointer des responsabilités individuelles pour ne pas voir sa responsabilité politique et celle de ses collègues et ses prédécesseurs. Donc je ne suis pas étonnée qu'il continue à essayer de trouver des boucs émissaires. Au début, c'était la procureure d'Auch. Comme elle n'est finalement pas pointée par ce rapport, il va pointer une substitute et un gendarme. Or, je trouve qu'il va un petit peu vite en besogne pour les sanctions, puisque je rappelle qu'il ne s'agit que d'un pré-rapport. Les conclusions sont attendues, des conclusions supplémentaires, sont attendues pour le 10 juillet, puis les conclusions définitives le 5 septembre. Et M. Darmanin avait d'ailleurs déjà annoncé des sanctions avant même que ce rapport soit rendu. Et là où il y a quand même des interrogations sur, en réalité, le manque de moyens et l'absence de priorisation politique pour ces affaires-là, c'est que ce rapport dit quand même que les procureurs et les services de police et de gendarmerie étaient accablés par le travail. Par exemple, vous avez le fait que le policier ait dû se concentrer sur le gendarme, ait dû se concentrer sur la révolte des agriculteurs dans le cadre de la DNC. Il est expliqué également que la substitut du procureur avait quand même des permanences parquées à faire, avait des audiences, avait un certain nombre de tâches. Et elle avait également une très forte charge de travail sur les comparutions immédiates.
15: Oui, alors le ministre Darmanin, hein, vous dites, il dit que ce n'est pas un manque de moyens, un manque d'organisation.
16: Alors je lui réponds quand même que le parquet d'Auch fonctionne avec moins de 4 magistrats à temps plein, alors que selon la moyenne européenne, il devrait être 24, et d'après la moyenne nationale, il devrait être au moins 6. À Auch, c'est le ressort d'un tribunal avec 193 000 habitants pour seulement 4 procureurs. Et on sait que la justice aujourd'hui est accablée par la charge de travail. Et M. Darmanin, d'ailleurs, il aimerait faire oublier qu'il avait mal priorisé ces affaires-là. Je vous rappelle qu'il y avait eu 114 circulaires publiées en moins de 2 ans. Au sein desquels la lutte contre les violences sexuelles faites aux enfants était une priorité de 3 lignes parmi des dizaines et des dizaines de priorités. Nous avons eu les révélations de Mediapart de ces 2 rapports que M. Darmanin a enterrés, celui qui avait été demandé par la Civise en 2022 et qui nous montrait que les enquêtes sur les violences faites aux enfants étaient indigentes, puis celui des inspections de 2023 qui l'a aussi souligné l'indigence de toutes les enquêtes en France sur la pédocriminalité.
15: Et donc je
16: pense que ce rapport,
15: la démission
16: ce rapport,
15: de Darmanin,
16: exactement, ce rapport,
15: encore, ouais.
16: Ce rapport, voilà, n'exclut pas du tout la responsabilité politique de M. Darmanin, qui a annulé d'ailleurs par décret 414 millions d'euros sur le budget de la justice il y a 2 semaines. Elle n'enlève pas du tout non plus la responsabilité de M. Nunes et également de leurs prédécesseurs qui ont pu être ministres de l'Intérieur, comme M. Darmanin lui-même, ou ministre de la Justice.
15: Au-delà de ses responsabilités politiques, il y a également, et sans doute la vôtre, hein, celle de l'Assemblée, cette nécessité de légiférer pour mieux protéger les victimes des violences sexuelles.
16: Le raisonnement marcherait si nous n'avions pas proposé des dizaines d'amendements et de propositions qui ont été balayées par 43. Moi, exemple, ça fait 2 ans que je suis rapporteur sur le budget de la justice, que je propose de renforcer le nombre de magistrats. L'année dernière, j'ai déposé un amendement, par exemple, pour recruter.
15: Oui, c'était juste pour vous dire, est-ce qu'il faut aller plus loin aujourd'hui avec cette proposition de loi intégrale que proposent les socialistes, soutenus d'ailleurs par la patronne de l'Assemblée, Yaël Braun-Pivet. Dans quelle mesure, vous, LFI, qui n'êtes pas en retard dans cette lutte-là, vous seriez prêt à soutenir une telle loi cadre ?
16: Nous sommes favorables à une loi, soit, quelle que soit son appellation, intégrale, cadre, globale, pour lutter contre les violences faites aux femmes et aux enfants, à condition qu'elle soit adossée à des moyens. Puisque si vous votez une loi, mais qu'à aucun moment vous n'avez les 3 milliards pour renforcer les unités médico-judiciaires, pour renforcer le nombre d'enquêteurs, pour renforcer le nombre de magistrats, pour que la formation des magistrats sur les violences sexuelles soit obligatoire, y compris lorsque les magistrats sont déjà entrés en fonction.
15: Donc il faut ces 3 milliards d'euros, on les trouve.
16: Voilà, il faut ces 3 milliards d'euros.
15: C'est la nécessité d'un budget rectificatif, c'est ce que vous demandez aujourd'hui en deux mots.
16: Soit ça peut être un budget rectificatif, effectivement, qui pourrait être mis à l'ordre du jour dès ce mois de juillet, au lieu de discuter de ces lois inutiles, riposte et justice criminelle de M. Darmanin. Soit ça peut être fait directement par décret. M. Le Cornu n'a eu aucun mal, il y a un mois, à annuler 6 milliards d'euros dans le budget de l'année. L'Assemblée nationale n'a eu aucun mal, pas notre groupe, il y a un mois et demi, à voter 36 milliards d'euros pour les armées.
15: Question de volonté, c'est en tout cas votre demande aujourd'hui.
16: C'est une question de volonté politique.
15: Et on l'a entendu, Gabriel Catala, mais le temps nous manque.
16: Il s'agit de volonté politique, puisque quand c'est pour les armées, là, l'Assemblée peut trouver 36 milliards. Mais il s'agit justice fiscale. Voilà.
15: Merci, Gabriel Catala.
16: Merci beaucoup.
15: Bonne journée.
16: Merci. Bonne journée à vous. Merci, au revoir.
4: La députée La France Insoumise, Gabriel Catala, entretien à retrouver sur internet rfi.fr.
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4: Un coup d'œil à la presse française, aux débats qui ont repris sur la fin de vie à l'Assemblée nationale. Une troisième lecture mal engagée sur l'aide à mourir, estime Lacroix. Les deux premières séances laissent redouter que l'exercice soit stérile. Tant partisans et opposants du texte semblent s'installer dans un dialogue de sourds. Le Monde nous parle de la stratégie politique de Jordan Bardella avec cette question. Faut-il être dans le système ou le renverser ? Au Rassemblement national, sa vie privée et ses options politiques sèment le doute parce qu'en affichant un souci de plaire aux élites économiques et à la droite, le président du parti d'extrême droite tranche avec l'hostilité affichée historiquement par Marine Le Pen et par son père envers le système. Ça amène certains, nous dit Le Monde, à s'interroger sur sa capacité à mener une politique radicale. Et puis les médias parlent aussi toujours beaucoup de la chaleur exceptionnelle en ce moment et d'une solution proposée notamment par l'extrême droite, justement qualifiée par Mediapart de grande diversion, c'est la clim. Alors que la France bouillonne, écrit le site d'information, certains politiques proposent de généraliser la climatisation, une fausse solution qui cache bien des problèmes et qui permet, nous dit Mediapart, de mettre un voile sur les ravages sociaux et écologiques qu'implique l'emballement des températures.
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4: La chaleur inhabituelle et qui dure place les services d'urgence en première ligne. Le nombre d'appels a considérablement augmenté ces derniers jours. Le nombre de personnes à s'y rendre est deux fois supérieur à d'habitude à Paris, par exemple. Alice Froussard, c'est une période compliquée pour les médecins.
17: Saint-Louis, garde infernale.
18: À chaque épisode de canicule, c'est le même rituel. Une hausse des appels au SAMU, une augmentation de la fréquentation des urgences avec des patients tous très différents. Le professeur Philippe Juvin est le chef du service des urgences de l'hôpital européen Georges Pompidou à Paris.
17: On a eu le jeune qui travaille dans un milieu fermé où il fait très chaud et il arrive parce qu'il fait un coup de chaleur et on récupère, il est à 40 ou 41 degrés de température, donc des hyperthermies très sévères. Et puis vous avez les patients âgés, ça c'est malheureusement très fréquent, et qui vivent isolés. Ça fait 2-3 jours qu'ils ne boivent pas ou boivent mal et ils arrivent à la fois déshydratés et insuffisants cardiaques.
18: Ici, la salle d'attente des urgences est climatisée, tout comme les chambres des patients, elles sont fraîches.
17: Ce n'est pas le cas de tous les hôpitaux en France. Il y a des hôpitaux en France où même les certaines réanimations ne sont pas climatisées, là où on n'a pas progressé sur la climatisation des bâtiments. Et donc on voit bien qu'on est très en retard.
18: Surtout, il y a la canicule à proprement parler, mais aussi tout ce qui en découle, poursuit le chef de service. Quand il fait chaud, les gens veulent se baigner.
17: Les jeunes savent moins nager qu'il y a 20 ans, et donc on a des noyades.
18: Quant aux décompensations des maladies chroniques, elles risquent de s'accélérer dès les prochains jours. Les effets de la canicule arrivent généralement 5 à 10 jours après.
4: Reportage d'Alice Froussard. Notre autre rencontre avec une personnalité du monde de la culture. Deux personnalités aujourd'hui. Les auteurs d'une bande dessinée qui raconte les pires moments de la guerre civile au Liban. En 1982, réfugiés palestiniens, par le départ aussi de l'Organisation de Libération de la Palestine qui avait quitté Beyrouth pour la ville de Tunis. Le récit raconte l'arrivée d'un jeune reporter, Youssef, dans la capitale libanaise, assiégée mais vivante. Entretien en micro de Muriel Malouf.
19: Bonjour, Salim Nassib Lenamerez.
20: Bonjour.
19: Bonjour. Vous êtes auteur, illustratrice de la bande dessinée Le Génie de Beyrouth, dont le deuxième tome vient de sortir. Salim, après un premier tome où vous allez à la maison où vous avez grandi, cette fois-ci vous revenez à Beyrouth en tant que correspondant de guerre. Nous sommes en 1982. Israël a envahi la ville. C'est l'année de la tragédie des massacres dans les camps palestiniens de Sabra et Shatila. Et vous êtes vous-même, Selim, d'une famille juive libanaise. Et vous voyez le drapeau israélien flotter sur votre ville. Qu'est-ce que ça vous fait ?
20: D'abord, la ville n'était pas encore envahie, justement. Elle subissait un siège qui a duré près de 3 mois. Et il s'est créé à l'intérieur de la ville un sentiment de solidarité. C'est pas que les Palestiniens qui étaient dans la ville étaient particulièrement populaires avant cette date, puisqu'ils étaient un peu encombrants. Mais là, simplement parce qu'on se retrouvait tous ensemble dans cette ville, il n'était pas question de les laisser tomber, alors qu'un ennemi beaucoup plus puissant qu'eux était là pour les poursuivre jusqu'à Beyrouth.
19: Vous mettez en avant d'ailleurs dans le récit le quotidien des Libanais, cette solidarité, l'humour aussi, vous parlez de l'humour, et même de l'érotisme.
20: Absolument. Pour moi, c'est ça le génie de Beyrouth, c'est que quelles que soient les circonstances, et spécialement quand les circonstances sont difficiles, il se réveille chez les gens quelque chose qui est formidable et qui est une étincelle, un humour, une ironie, une solidarité qui n'existe pas forcément en temps normal, mais qui dort vraiment sous la peau, parce que la société civile libanaise est formidable. Elle est extrêmement vivante. Et c'est probablement à cause de tous les malheurs et de toutes les difficultés de la vie. C'est quand même un pays qui est en guerre depuis près de 50 ans. Qu'il a comme développé des anticorps. Voilà, c'est le génie de Beyrouth.
19: Et Léna, les années 80, vous étiez assez petite. Comment vous avez travaillé en tant qu'illustratrice pour faire revivre le décor de cette histoire ?
21: Le sujet de la guerre, c'est venu déjà dans mon travail avant. J'ai fait un livre sur mon enfance. J'ai fait un livre aussi en 2006, après la guerre israélienne sur le Liban en 2006. Mais là, c'était tout nouveau parce que c'était une période où j'étais enfant, où je devais aussi être fidèle à ce que Selim a écrit. Et du coup, je me suis appuyée sur les photos que Selim a envoyées, mais aussi j'ai fait une autre recherche sur toutes les photos qu'on trouve en ligne sur Beyrouth pendant cette période pour pouvoir reconstruire vraiment les immeubles, ce qu'on voit de ces immeubles aussi.
19: Vous êtes allé, Selim, à Beyrouth pour ce travail aussi ?
20: Je ne suis pas allé à Beyrouth pour ce travail spécifiquement, mais je suis allé à Beyrouth. Je suis allé à Beyrouth au moment où il y a eu un soulèvement, il y a quelques années, où vraiment les gens en avaient assez de leurs dirigeants et ils ont voulu tous les mettre à la poubelle. Et j'ai été au moment où il y avait l'espoir et c'était formidable de voir les gens dans les rues. Et ensuite, je suis revenu après qu'il y ait eu l'explosion du port, qui a été épouvantable aussi. Et pourtant, comme ils ont vécu une guerre civile, les Libanais n'ont pas trop envie de s'entretuer.
19: Donc vous avez de l'espoir aujourd'hui, tous les deux ?
21: Oui, moi j'ai de l'espoir, parce que c'est surtout parce qu'on n'a pas les moyens de s'entretuer. C'est pour ça, c'est de là l'espoir.
20: J'espère avoir de l'espoir.
19: Merci à vous deux.
4: Les auteurs du Génie de Beyrouth, deuxième tome de cette bande dessinée, c'est paru aux éditions d'Argo. Ils étaient avec Muriel Malouf. 11h51 en temps universel. Dans quelques minutes maintenant, allez à midi, un nouveau journal, l'essentiel de l'actualité internationale. Et puis une demi-heure plus tard, l'actualité africaine. Avec vous, Nicolas Sûr, bonjour.
22: Bonjour, Anne Kantner.
4: Et au programme tout à l'heure.
22: Le secrétaire général de l'ONU accuse réception du retrait du Niger de la Cour pénale internationale. Un courrier formel a été envoyé par Niamey à New York. Et puis le mondial de football, le Sénégal dominé cette nuit par la Norvège. Les Lions se sont inclinés 3-2 lors de leur deuxième match de poule. Le journaliste sénégalais Mansour Loum, rédacteur en chef de Sport News Africa, sera notre invité.
4: À tout à l'heure, Nicolas. Et nous, tout de suite, on va écouter et parler de musique.

0: Direction l'île de la Réunion avec la chanteuse Maya Kamati qui dévoile un nouvel EP, il s'appelle Dans le tournant. Et on en parle avec vous, Lisa Géraldini, bonjour.
1: Bonjour Anne, bonjour à toutes et à tous.
0: C'est le quatrième album de cette chanteuse qui est née dans une famille d'artistes.
1: Oui, elle est originaire de Sainte-Clotilde. Maya Kamati, c'est la fille de la conteuse Annie Grondin et du musicien Gilbert Pugna, leader du groupe de Maloya Ziskakan. Mais contrairement à son père, elle ne se revendique pas du Maloya traditionnel. Elle fusionne ce Maloya à de la folk, de la pop et de l'électro.
2: C'est un peu l'héritage du travail de mes parents d'abord, mais aussi des gens que j'écoute et que j'écoutais aussi beaucoup à ce moment-là, les Alain Peters, René Lacaille, Daniel Waro, Gramoun Lélé, Gramoun Baba, Gramoun Bébé, des vieux Sega longtemps, de Michou, Françoise Guimbert, Benoît Boulard, enfin... Je m'imprègne de tout ça. Maintenant, cette évolution, pour moi, elle est logique parce que j'écoute pas du Maloya et du Sega 24 heures sur 24. J'écoute du rap, du rock, du hip-hop, de la trap. J'écoute Radiohead, j'écoute de Rosalia, j'écoute de la musique classique indienne. Je me nourris de tout ça.
1: Son tout premier album était composé de ballades folk en acoustique où l'on retrouvait tous les instruments traditionnels du Maloya comme le kayamb, le rouleur. Puis son deuxième album a quitté l'organique pour prendre une direction plutôt électronique que Maya Kamati définissait alors comme de l'électro-pop Maloya. Son troisième album a ensuite bifurqué vers les musiques urbaines qu'elle explore à nouveau dans ce tout nouveau projet.

0: Alors, l'EP d'un tournant a été élaboré en collaboration avec le beatmaker Skyron. Il met en musique les textes de Maya Kamati qui prend de plus en plus de liberté au niveau des paroles.
1: Oui, le premier morceau qu'on entendait au début de chronique évoquait la pression de prendre la relève quand les personnes autour de soi ont beaucoup d'attentes. Maya Kamati critique ce voyeurisme qu'elle qualifie de malsain. Elle préfère aller justement là où on ne l'attend pas. Le morceau Curvy qu'on entend dénonce les propos grossophobes, les injonctions sur le corps des femmes. Il prône l'acceptation de nos corps tels qu'ils sont. Et voici le morceau Tournée virée.
2: Tournée virée va parler de néocolonialisme, de choses un peu qui dérangent finalement, des gens qui arrivent à la Réunion sans trop regarder où ils arrivent, sans trop s'intéresser aux gens autour, à la culture, et qui piétinent un peu tout ça. Quand tu viens à la Réunion et que tu dis « Oui, moi, je suis là pour aller dans le Zion », ben en fait, la Réunion, c'est pas que le Zion, en fait. Il y a des vrais gens, il y a une vraie culture. Voilà, il faut mettre des patins sans trop salir. On est fiers de notre culture et on est fiers de la partager, mais il faut pas venir l'écraser, quoi.

0: Avec sa musique, Maya Kamati espère faire du créole un langage universel. Aujourd'hui, elle lutte contre l'effacement de toutes les langues régionales, comme le créole, mais aussi l'occitan, le breton. Elle chante quasiment toujours en créole réunionnais, et peu importe si une partie du public ne comprend pas toutes ses paroles.
1: On m'a toujours dit qu'il fallait que je chante en anglais pour que ce soit plus international. Moi, j'aime bien chanter en anglais. J'aime bien chanter en français, mais j'adore chanter en créole. Parce que les mots viennent facilement, les sonorités, les rythmes. Mais au-delà de ça, tu vois, c'est le regard des autres, en fait. C'est les autres qui se posent cette question-là de la compréhension. Est-ce que quand on écoute de la K-pop, on se pose la question de est-ce que, tu vois, on entre dans cette ère-là multiculturelle, qu'on veuille ou non. C'est là. Cette pluralité, c'est une force incroyable.
2: Et voilà, dans le tournant, nouvelle EP de la chanteuse réunionnaise Maya Kamati. Elle sera en tournée dans toute une série de festivals en France hexagonale pendant les prochaines semaines. Merci Lisa Géraldine.
0: Avec plaisir, merci Anne.
2: On va écouter un dernier morceau issu de cette EP, il s'appelle Cache-Cache.

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10: Nous nous excusons de la mauvaise qualité du son, dont la cause est indépendante de nos installations. Nous pensons qu'elle ne tardera pas à s'améliorer.
11: Alors écoutez, pour cette émission absolument improvisée, nous comptons sur la bonne volonté et sur la compréhension de tout le monde.
12: Alors nous avons besoin que vous soyez vous aussi les auteurs de cette émission, que vous fassiez preuve vous aussi d'une certaine imagination créatrice.
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0: Aujourd'hui, Solénoïde vous invite à franchir un nouveau palier sur l'échelle de la démesure musicale. En nous suivant durant les 55 minutes à venir, vous profiterez d'un mix aussi déroutant que distrayant, mix qui, comme rarement, conjuguera l'insolite et le familier. Aussi, pour ouvrir cette parenthèse ludique, nous fusionnerons deux des thématiques favorites de notre émission. En somme, cette émission sera prétexte à une rencontre étonnante entre l'esprit de la cover song décalée et celui de la dub culture émancipée. Si votre âme d'aventurier du son s'accommode facilement des notions de fantaisie et d'adaptation musicale, alors faites-nous confiance et préparez-vous à succomber au mix de drums, de basses et de mélodies célèbres qui va déferler d'ici peu sur nos ondes. Pour ce rendez-vous, ce sont pas moins de 9 titres que nous vous avons sélectionnés. 9 titres parfois rares, pour autant de variations culottées autour d'airs majeurs venus des sphères pop, rock, new wave et parfois de la musique de film. 10 détournements sonores passés à travers le filtre grisant d'un dub revitalisant. Travestissements artistiques qui vont nous montrer sous un jour nouveau certains tubes dont les versions originales ont parfois été des sources de souffrance plus que de plaisir. Mais qu'importe, puisque dans les minutes à venir, ce sont des stars reliftées du grunge, de la pop 60s ou encore de la cold wave qui vont se réincarner en mode rastadélique dans Solénoïde. Bienvenue dans un mix décalé explicitement intitulé Cover Dub. Et pour entamer cette saga, retour sur un titre exaltant de 1978 au croisement du reggae et du punk, titre qui marquait l'émergence d'un grand groupe de rock à la discographie indémodable. Ce morceau s'intitule So Lonely.
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Vous êtes bien à l'écoute de Solénoïde et notre émission passe aujourd'hui en revue quelques standards pop-rock revisités en mode reggae-dub. Rappelons que le dub est à la fois une technique de production et une culture musicale. Loin d'une banale excroissance du reggae, le dub est un phénomène contagieux, capable d'accorder démarches créatives et instincts fantaisistes. Un phénomène qui se prête on ne peut mieux à la réadaptation de morceaux de toutes obédiences et qui a fait moult adeptes loin de son bercail, de la chanson française jusqu'à l'électronica. Pour vous permettre de vivre cette émission sous la forme d'un véritable blind test, nous tairons pour le moment les noms des différentes pointures revisitées. Mais sachez que parmi les habiles recycleurs qui se sont glissés dans la première partie de ce mix, nous retrouverons des habitués de nos playlists. Parmi eux, citons le parisien Mato, les Uriquois de Dub Spencer et Trance Hill, ou encore les New Yorkais Dizzy Stars All Star. Le détail complet de cette programmation est consultable sur le site web de l'émission solenopole.org. Cap sans tarder sur la seconde partie de ce dub translation versus cover box, plus simplement cover dub, en compagnie de Little Roy qui nous emmène à Seattle.

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3: J'ai vu tellement de choses ici qui sont inexplicables. 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

Nous arrivons bientôt au terme de cette expérience récréative, passée au royaume de la réverbe, des échos et des basses bondissantes. Pendant plus de 50 minutes, vous venez de tester les vertus exaltantes d'un genre pour lequel le studio et la table de mixage jouent le rôle de véritables instruments. Ce genre, passé au stade de culture à part entière, c'est le dub. Un dub qui aujourd'hui est venu télescoper l'univers de la cover song pour nous montrer ses incroyables pouvoirs de régénération ou de sublimation artistique. Aussi, ce sont pas moins de 9 titres repérés en différentes zones de la planète dub que nous avons sélectionnés pour ce mix. 9 titres pour autant de détournements musicaux, autant de révérences rastadéliques faites à des icônes des scènes pop, rock, voire new wave. Lors de cette seconde partie d'émission, auront été reconnues des mélodies appartenant à des monuments tels que Nirvana, Ennio Morricone, Depeche Mode et même à l'instant au compositeur classique russe Prokofiev. Alors que vous soyez un dub addict, canal futuriste, ou bien un surfeur de sofa, tendance crossover, cette émission a dû vous offrir quelques grands moments de plaisir pop dégénérés.

Entre reconstruction et expropriation, dommages irrévérencieux en déphasage lumineux, c'est à un festival de transmutation dub que nous venons d'assister. Festival dont le détail complet est à retrouver sur notre site web solenopole.org. Que cette émission vous ait enchanté ou ennuyé, qu'elle vous ait affligé ou passionné, vos témoignages et doléances sont les bienvenus sur la page Facebook du Solenopole.

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Cette chanson s'appelle Le Tourbillon. Le tourbillon de la vie. 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

en énorme. 2001, ça te rappelle rien? Non? Alors laisse-moi te rafraîchir la mémoire deux secondes. Toujours pas? Attends, check ça. Ça te revient, là? Ok, deuxième épisode. En énorme, c'est toujours.

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0: 20h
1: du soir.
2: Il est 20h.
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Il y a des volcans qui ne sont là que pour le vent, il y a des volcans fous. Il y a des volcans ivres à la dérive. 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

0: 22h du soir.
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2: Ça y est, le printemps arrive à sa fin, le soleil commence à descendre, les températures montent doucement et les envies changent de tempo. Et oui, on quitte les clubs moites pour les terrasses, les open air et ces fins de journée qui s'étirent en musique. L'été approche, et avec lui ce moment très précis où le dance floor se déplace dehors, entre ciel orangé et basse qui résonne encore dans les murs. Bienvenue à vous pour DJ Academy, votre rendez-vous dédié aux musiques électroniques, là où l'actualité se mélange aux sensations, là où les nouveautés croisent les classiques. Au programme cette semaine, tout d'abord, une sélection de pistes bien fraîches, calibrées pour accompagner vos couchers de soleil et vos retours de plage. Et justement, côté interview, un nom qui sent bon les vacances, mais qui cache surtout un producteur fin et singulier. Super Plage. D'ici 40 minutes, nous prendrons la direction de Montréal avec un artiste affilié au label Lisbonne Luxe, un artiste avec un univers entre pop électronique solaire et texture lo-fi bien ciselé. Et en toute fin d'émission, un retour à l'essentiel, Toi et moi de Paradis, ici revisité par iCube. Un classique, un vrai, qui annonce la réédition très attendue de l'album Recto Verso, 10 ans après sa sortie. Vous êtes au bon endroit, bienvenue pour DJ Academy.
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0: On vient d'entendre Cosé Müller, une artiste berlinoise qui trace une ligne très personnelle entre post-punk, synthwave et spoken minimalist. Titre du morceau Contradict, c'est froid, presque détaché mais toujours habité. C'est extrait de son album Embodiment of Denial qui confirme ce goût pour des textures brutes et des structures volontairement épurées.
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0: On reste dans une forme d'abstraction, mais on va changer de décor avec Bot 23 et Inoperative System, deux entités qui explorent une musique électronique expérimentale avec des contours flous entre glitch, ambient et construction déstructurée. On s'écoute leur titre Cosa Thing, qui est extrait de l'EP Esperismo, et c'est à retrouver sur le label américain Science Cult.

0: Il est berlinois, il s'appelle Piram, il est affilié à la scène club alternative et il signe ici une relecture très sensorielle de son titre Flashback en version Rambal Crochet, un remix qui injecte des textures organiques, presque tribales, presque trans dans cette structure assez mentale. Et ce morceau est à retrouver dans l'EP de remix Back from the Flash. C'est déjà disponible en digital.
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0: Changement de braquet avec une rencontre qui intrigue, celle d'Angel et Justice remixée par S.G. Lewis. What You Want est donc retouché par ce musicien britannique qui est un habitué des passerelles entre mainstream et club culture et ça vient lisser tout ça avec élégance. What You Want en version remix, c'est dès maintenant.

0: Il est originaire du sud de la France, il s'appelle Max Stanton et c'est une figure discrète mais constante de la scène house française. L'un de ses derniers morceaux, Music Video Love Machine, c'est un titre qui joue sur la nostalgie digitale quelque part entre électropop et club rétro futuriste. Et cette déclaration d'amour à l'air synthétique est à retrouver dans son nouvel album One More Love et c'est déjà disponible sur le label So French Records.
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0: Après Marseille, on va remonter jusqu'à Toulouse avec une autre façon de raconter la nuit. Il s'appelle 658 OFC. Lui, clairement, il préfère laisser parler les textures que les mots. Et son actualité, c'est un nouvel EP, Road to Down. Quatre nouveaux morceaux qui s'inscrivent dans une veine deep techno atmosphérique et presque contemplative. En extrait, on s'écoute son titre Run of Space.

0: La dernière nouveauté de la semaine nous venait directement de Détroit. Il s'appelle Jay Garcia, c'est un producteur discret mais bien ancré dans certaines sphères underground. Nous venons d'écouter son titre Boiling Point, une approche directe, efficace et pensée pour le club mais avec ce petit supplément d'âme dans les textures, et cet extrait du 9e EP du label américain Détroit Techno Militia.
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0: Aujourd'hui, je vous propose l'interview de Superplage, l'un de ces artistes qui brouille les lignes entre nostalgie synthétique et modernité pop. Superplage, il est originaire de Québec et il développe un univers singulier où les textures électroniques rétro rencontrent une écriture intime, souvent teintée de mélancolie et d'autodérision. Il se produisait pendant le printemps de Bourges dans le cadre du dispositif Spécimen canadien. Son concert était à destination d'un public de professionnels. J'ai pu aller à sa rencontre. Voici dès maintenant cette séquence réalisée pendant le printemps de Bourges. C'était déjà le 15 avril 2026. Bonsoir Superplage.
2: Bonsoir.
0: Ravi de pouvoir t'accueillir.
2: Pareillement, ravi d'être ici, merci.
0: Alors dans le civil, ton prénom c'est Jules.
2: Sur mon baptistère, c'est écrit Louis-Charles Julien-Henri Leblanc. Sur mon permis de conduire, c'est écrit Julien-Henri Leblanc, mais mon père m'en veut pas, j'utilise juste Jules-Henri dans la vie.
0: Et comme on peut l'entendre à ton accent, tu n'es pas originaire de France ou de Belgique, tu nous viens de...
2: Montréal, originairement de Rimouski, pour les curieux et les gens qui connaissent ça.
0: Comment est-ce que tu aimes définir ton univers sonore?
2: J'aime pas le définir, premièrement, puis tu sais, en plus, tu sais, je sais que toi qui fais une émission d'électro depuis toujours, tu sais, je sais qu'il y a plein de branches et de sous-branches. Je pense que je prends un petit peu de tout, pas toujours en connaissance de cause. Moi, je viens pas tant du monde électro, même souvent en entrevue, on m'en apprend beaucoup sur mon propre background, puis ce à quoi je réfère. Donc, mais s'il fallait que je le fasse, de ce temps-là, je dis que c'est de la house pop expérimentale des fois, mais je pense pas que ça se qualifie d'expérimental pour les vrais expérimentaux.
0: Moi, je pense qu'en France, on a un qualificatif pour ça, hyper pop.
2: Ah, dans ma tête, l'hyper pop, c'est plus rapide, puis il y a une espèce de nostalgie des années 2000, peut-être. Puis, en fait, c'est drôle parce que là, on me dit que c'est plus années 90 que je fais. Avant, on me disait que c'était plus années 80. Ça n'a jamais été mon but que ça sonne vintage du tout. Mais je lis entre les lignes. Je pense que je me suis rendu compte que les synthés très brillants, on associe ça aux années 80. Fait que c'est ça. Mais, puis, je suis tout le temps curieux de savoir comment les gens la décrivent. D'ailleurs, l'album Electro-Vacances vient du fait qu'une de mes amies m'avait dit « Dans le fond, tu fais comme de l'Electro-Vacances. » Puis j'avais trouvé ça tellement bon que j'y avais volé pour mon titre.
0: Et ce qui est amusant, c'est qu'entre Electro-Vacances et Superplage, il y a quand même un lien, une sorte de fil conducteur. Ce blaze, Superplage, il vient d'où?
2: Je pense que j'aimais le terme monoplage. Évidemment, je ne pouvais pas m'appeler monoplage. Puis je sais pas si la chanson Superplage ou le titre sont venus la même journée un peu par hasard, parce que je faisais de la musique en anglais avant, puis j'avais comme quelques rythmes que j'avais pas trouvé de parole. Puis une journée, je me suis essayé à le faire en français, puis c'était la dernière journée pour s'inscrire au Francouverte, qui est un des espèces de concours émergents au Québec. Puis ça m'a comme obligé à l'officialiser, parce qu'il fallait que je leur envoie quelque chose avec un vrai nom puis tout ça. Puis je me trouve très chanceux d'être encore content du concept, du projet, du parce que c'était un peu un coup de tête que j'aurais pu pas nécessairement être content après. Puis finalement, je le vis bien puis j'évolue avec lui, mais j'essaie d'un peu de... Tu sais, je peux pas faire 6 albums qui parlent de plage et de sable non plus. Puis je trouve que ça m'a un petit peu... ça m'a un peu envoyé dans un champ lexical forcé qui est... Tu sais, ce serait dur après ça de faire quelque chose de très, très dark ou très lourd sous le nom Superplage, qui est un peu léger. Mais donc oui, c'est venu un peu par hasard comme ça. J'aime beaucoup la plage, ceci dit.
0: Et il y a une plage par chez toi?
2: À Montréal, il y a le Quai de l'Horloge, mais j'ai passé beaucoup mes étés quand j'étais jeune en Gaspésie. Là-bas, il y a beaucoup de belles plages. C'est vraiment le bout du Québec à l'est, là. Ils ont le festival de musique du bout du monde, qui ça dit ce que ça a à dire. C'est complètement au bout du Canada. Puis j'ai fait quelques petits voyages, toujours dans des endroits assez exotiques. Là. Donc on n'a pas des très belles plages au Québec, mais on en profite les deux semaines qu'on peut.
0: Là, on va se faire une coupure musicale avec un de tes morceaux les plus récents. C'est Pool Party. Donc là, il n'est pas question de plage, mais de piscine. Pool Party, un featuring avec la chanteuse Valérie B. Et on se retrouve tout de suite après avec notre invité, Super Plage, un artiste originaire de Montréal.
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1: Nous venons d'écouter la pool party de Superplage, notre invité, un artiste qui est originaire de Montréal. Il est auteur, compositeur, interprète. Et quand on écoute ce type de son, on ressent quand même une âme de DJ derrière tout ça. Est-ce que tu es devenu DJ avec le temps?
2: Oui, mais je le suis devenu. C'est drôle parce que ça a jamais fait. Moi, j'étais plus dans le punk rock avant, puis un peu le rock après. Puis j'avais pas vraiment d'amis DJ, mais en étant un artiste électronique, on a commencé à m'en demander. Puis au début, j'en faisais comme je pouvais. Puis j'ai vraiment comme commencé à aimer ça, mais c'était un peu par hasard, ça aussi. Puis la pandémie est venue, je me suis acheté un mixeur, on faisait des petits parties à 6 personnes. Fait que ça m'a permis d'apprendre dans un contexte sans conséquences. Puis ça a beaucoup influencé ce que j'ai fait après, mais c'était pas mon but, ça faisait pas partie de mon ADN avant il y a quelques années.
1: Tu es également auteur?
2: Oui.
1: Compositeur?
2: Oui.
1: Et c'est toi également qui assure la partie production électronique, donc les paroles et la musique?
2: Plus la musique, ben en fait les paroles à 75, il y a quelques chansons que il y a pas de règle générale. Des fois j'écris des paroles que quelqu'un d'autre chante. Des fois il y a des collaboratrices, collaborateurs qui chantent des paroles qu'ils ont écrites. Mais oui, je fais la prod moi-même. Justement, Robert, dont on a parlé hors d'onde, m'avait aidé sur quelques titres il y a quelques années, mais c'est jamais. On n'a pas énormément de budget pour faire ça, puis on préfère engager un mixeur et des collaborateurs qu'un réal ou quoi que ce soit. Puis de toute façon, ouais, moi, je le faisais pour d'autres gens avant, puis c'est pas mal ça mon plaisir, là, commencer des petits beats chez moi sans trop me demander qu'est-ce que ça va devenir. Puis des fois, ils terminent dans la poubelle digitale, puis des fois, ils se font jouer au Printemps de Bourges.
1: Alors ton son, t'en as parlé en quelques mots tout à l'heure avec des qualificatifs. Donc pour résumer, je dirais dance, pop et synthé vintage. Maintenant pour les paroles, quelle place occuperait l'ironie et la légèreté dans ta musique?
2: Je pense que c'est deux qualificatifs assez clairs. J'aime que ça reste léger, mais justement c'est ça, je veux pas juste parler des oiseaux, des nuages et du vent. Je dirais pas que c'est ironique, mais peut-être que c'est un peu, je sais pas, frondeur. J'essaie de dénoncer des choses, mais sans dire aux gens, regardez comment vous êtes pas bien, puis ce que vous pourriez faire. J'essaie de l'apporter positivement.
1: Et aussi, à travers tes textes, j'avais l'impression qu'il y avait comme une sorte de nostalgie de la fête, mais dans ta manière de composer.
2: Est-ce que tu peux élaborer un petit peu plus? Je suis curieux.
1: J'ai quand même l'impression que t'es pas mal branché son d'after.
2: Oui, ben c'est ça. Moi, je suis plus un gars d'after et de house party que de club. Fait que peut-être que ça respecte pas ou ben en fait ça prend pas nécessairement les codes du club à proprement parler. J'aimerais ça faire des chansons de 6 minutes, mais j'ai trop peur que les gens les finissent pas. Fait que c'est plus court que la track house moyenne de 6 minutes qui commence avec une minute de batterie.
1: C'est un parfait DJ tool pourtant, ça.
2: Oui, exact.
1: Mais ça s'adresse pas au grand public. Hein.
2: Non, puis on dirait qu'il y a toujours l'idée de faire comme deux versions de l'album. Une version de 40 minutes ou une version avec les clubs mix. Puis finalement, on fait jamais ça, malheureusement.
1: Et c'est vrai que tes morceaux, en termes de durée, on est plutôt dans un format pop. Et pourtant, il y a quelques temps, sur ton album éponyme Superplage, on y retrouvait le morceau Miami, un morceau instrumental d'une durée de presque 8 minutes. Un pur morceau d'after qu'on va écouter tout de suite dans DJ Academy. Et on se retrouve bien évidemment tout de suite après.
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0: Ce morceau, qui pourrait être une parfaite bande-son pour un coucher, voire un lever de soleil, nous vient tout droit de Montréal. Il s'appelle Super Plage. Et là, je le rencontre dans le cadre du Printemps de Bourges au travers du dispositif Spécimen Canadien. Miami nous a permis de découvrir ton travail de producteur de musique électronique. C'était un morceau instrumental pur. Et là, j'ai envie de te questionner par rapport aux paroles à Super Plage en tant qu'auteur. À l'écoute des paroles de tes morceaux, j'y ai retrouvé des doubles sens et de l'intime. Comment est-ce que tu trouves le bon ton?
1: En essayant plein de trucs, puis des fois, en plus, tu sais, il y a des chansons qui se font vite, puis que par après, je les adapte un petit peu en spectacle, ou tu sais, peut-être qu'ils n'étaient pas tout à fait matures au moment où on a envoyé ça au mastering, parce que tu sais, sinon, on pourrait, ça me ferait plaisir de travailler 8 ans sur le même album, mais des fois, il faut arrêter puis se dire que c'est fini. Comment je trouve le ton? Des fois, je demande à des amis que je trouve, dont je trouve la vie pertinent. Est-ce que tu trouves que ça, c'est comme correct? Est-ce que c'est une bonne approche? Est-ce que tu comprends ce que je veux dire par là? Mais tu sais, c'est deux choses. Ce qu'on veut dire et ce que les gens... On me dit souvent que mes paroles sont très drôles, puis je suis comme, ah, j'ai pas vraiment l'impression que c'est ça. Puis il y a beaucoup, de groupes un peu humoristiques au Québec. Puis ça m'horripile un petit peu. Fait que je sais que ça reste léger, mais tu sais, j'ai peut-être, tu sais, des fois je vois des chansons, il y a beaucoup d'artistes qui ont plus de paroles dans une chanson que moi dans un album, mais chaque mot est très bien, pas très bien, mais est choisi, et je l'aime et je l'assume.
0: J'ai essayé de trouver justement les paroles de tes titres, et j'ai trouvé qu'ils se dégageaient une certaine tendance. Chez toi, j'ai retrouvé beaucoup de désir, de liberté et de plaisir. Que cherches-tu à raconter à travers cette légèreté?
1: Ah ben, qu'est-ce que je cherche? Je pense que j'aime... Tu sais, moi, ça me fait beaucoup de peine, les gens qui sont un peu dans leur espèce de coquille, puis s'ils sont bien dans cette coquille, tant mieux, mais tu sais, j'en vois qui aimeraient sortir s'épanouir, être vu et tout ça. Puis on dirait que j'ai envie de leur donner la petite poussée dans le dos pour le faire. Je sais pas si c'est exactement ça ce que je fais avec mes paroles, mais j'espère que les gens se sentent un petit peu mieux et ont un petit peu réfléchi.
0: Et pour toi, quelle serait la frontière entre la sincérité et la dérision?
1: J'espère que la dérision soit sincère, dans le sens où pour ça, j'espère que c'est compris que j'insulte personne, mais je questionne certains agissements, certains faits de la société.
0: Tout à l'heure, tu parlais d'influence années 80 à travers ta musique, et je vois des parallèles entre ce que tu fais et le mouvement New Wave. Et ce qui m'avait marqué à l'époque de la New Wave, c'est que les paroles abordaient des thématiques qui étaient plutôt graves et plutôt sombres, mais avec des instrumentaux qui étaient plutôt brillants, qui étaient plutôt joyeux. Et je retrouve de ça chez toi, ce clin d'œil à la New Wave, ce fait de vouloir mêler des thèmes graves avec des musiques joyeuses, c'était volontaire chez toi?
1: Non, je pense pas, parce que ça a toujours fait partie de comment j'écrivais, même il y a longtemps, même en anglais. Puis je suis pas une personne particulièrement nostalgique, mais justement, on dirait que en écrivant quelque chose, j'essaie de trouver un angle qui est pas voici une table, voici une chaise, puis où est-ce qu'on s'assoit, où est-ce qu'on mange.
0: Est-ce que tu vois la chanson comme un espace plus narratif ou poétique?
1: Poétique, je crois, parce que tu sais, j'écris de manière assez automatique, puis je pense que j'essaie plus de peindre un tableau que de raconter une histoire.
0: Eh bien là, on va en écouter un de texte poétique sur fond de musique électronique. Ça s'appelle « Deux par deux rassemblés », un morceau co-interprété avec la chanteuse Thaïs. C'était pas un morceau que tu as écrit toi-même, puisque c'est une...
2: Il est 23h du soir.
3: Il est 23h.

0: Bonjour. Qu'est-ce qu'il voudra, le petit monsieur ?
1: Bonjour, j'aurais une baguette, s'il vous plaît.
0: Il la veut comment, sa baguette bien moulée ?
1: Oui, en fait, c'était justement, je voulais vous dire...
0: Pardon ?

0: Bonjour à tous. Encore une merveilleuse journée. Une seconde d'attention, je vous prie.
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2: Eh bien, mon cher, qu'est-ce que vous en dites ?